0: évangéliste et protestant de Donald Trump à 6 mois des élections demi-mandat. Et direction tout de suite donc la RDC, la République démocratique du Congo, où le nouveau variant du virus Ebola suscite l'inquiétude de l'Organisation mondiale de la santé. L'OMS a déclaré un niveau d'urgence de santé publique de portée internationale. Plus de 80 morts ont déjà été recensés dans le pays. Des centaines de cas suspects ont par ailleurs été signalés. Le virus a même atteint la ville de Goma, frontalière avec le Rwanda. Les tout derniers détails, c'est avec vous, Patient Ligaudy.
1: Trois raisons ont justifié cette décision de l'OMS. D'abord, l'ampleur de l'épidémie. 87 morts possibles, 3 zones de santé touchées en RDC. Ensuite, la propagation rapide à l'Ouganda. 2 cas confirmés à Kampala en moins de 24 heures. Enfin, l'absence de vaccins et de traitements approuvés contre la souche Bodibogio. Et c'est dimanche, un nouveau développement. La femme d'un commerçant décédé à Bunia est rentrée à Goma après avoir rapatrié le corps de son mari. Elle a développé des symptômes et les tests réalisés ont confirmé que c'est le premier cas dans cette ville d'1 million d'habitants sous contrôle de l'AFSM-23 à la frontière avec le Rwanda. La frontière justement a été fermée des deux côtés à titre préventif. Et sur le cas de Kinshasa qui avait circulé hier, il est négatif. Et sur le terrain, le ministre de la Santé, Roger Kamba, est arrivé à Bunia ce matin. De son côté, Jean Kaseya, directeur général d'Africa CDC, rentre d'Europe demain et visitera la RDC, l'Ouganda et le Soudan du Sud. Dr Muyembe Tafumb, co-découvreur du virus Ebola, appelle lui au calme. La RDC a géré 15 épidémies sans vaccin, mais il reconnaît que la détection tardive de 4 semaines est préoccupante et que personne pour le moment ne connaît les vrais chiffres.
0: Au 80e jour du conflit au Moyen-Orient, l'Arabie Saoudite a annoncé dimanche soir avoir intercepté 3 drones tirés d'Irak. Riyad ajoute se réserver le droit de prendre toutes les mesures nécessaires pour répondre aux violations de sa souveraineté et de sa sécurité. Un peu plus tôt, dimanche, un drone s'est écrasé près d'une centrale nucléaire aux Émirats Arabes Unis, sans faire de victimes et sans provoquer a priori de fuite radioactive. Et puis toujours à propos de cette guerre, le président américain Donald Trump a proféré de nouvelles menaces envers Téhéran. Il y a quelques heures, il ne restera rien de l'Iran, a-t-il expliqué sur son réseau social, si les deux pays ne parviennent pas rapidement à un accord, notamment sur la question du nucléaire et des stocks d'uranium enrichi iranien. Est-ce le nouveau signe d'un réchauffement des relations entre la France et l'Algérie? Le ministre français de la Justice, Gérald Darmanin, sera en tout cas à Alger ce lundi pour une visite éclair de 24 heures. Au menu des discussions, bien sûr, le sort de Christophe Glaize, le journaliste emprisonné depuis près d'un an en Algérie, mais Gérald Darmanin souhaite aussi avancer sur la coopération judiciaire entre les deux pays pour relancer la lutte contre la criminalité organisée. Dans le viseur en particulier du garde des Sceaux, la DZ Mafia, le gang de narcotrafiquants marseillais qui entretient des liens étroits avec l'Algérie, Sylvie Coffi.
2: DZ désigne l'Algérie. Le nom même qu'ont choisi les fondateurs du cartel DZ Mafia fait donc référence à ce pays avec lequel plusieurs d'entre eux ont des liens anciens. Pourtant, c'est bien dans les quartiers nord de Marseille que ce réseau criminel ultra-violent a pris racine. Le gang est impliqué dans plusieurs affaires de drogue et de meurtres, comme celui en 2020 de Brahim Kessassi, frère du militant anti-drogue Amin Kessassi, qui a perdu son autre frère Mehdi en novembre dernier dans un assassinat pas encore élucidé. Selon la procureure chargée de la lutte contre la grande criminalité, certains dirigeants de la DZ Mafia ainsi que leurs complices seraient réfugiés en Algérie où ils continueraient leurs activités mafieuses. La justice française a donc formulé auprès des autorités algériennes une dizaine de demandes d'extradition internationale. Mais en l'absence de laissez-passer consulaires, ces demandes sont restées lettres mortes. Gérald Darmanin espère sortir de cette impasse en améliorant la coopération judiciaire avec les autorités algériennes. À l'image de ce qui se pratique avec le Maroc, l'an dernier, le Maroc a extradé un autre caïd du narcotrafic, Félix Bingui du clan Yoda, qui est jugé à partir d'aujourd'hui à Marseille.
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0: Un marathon de prières, c'est ainsi que ses organisateurs ont qualifié l'événement qui s'est déroulé ce dimanche à Washington, aux États-Unis. Pendant 9 heures d'affilée, des membres du clergé et des politiques se sont relayés pour prier sur la pelouse du National Mall à 2 pas de la Maison-Blanche et du Congrès. Un événement organisé à l'occasion des 250 ans de l'indépendance des États-Unis. Il a réuni des membres de l'administration Trump, des têtes d'affiche aussi du christianisme évangélique, une manière de consolider l'électorat de Donald Trump, mais c'est aussi un signe de l'influence du nationalisme chrétien sur la société américaine. C'est en tout cas ce qu'explique Marie-Guettée Lebrun, maître de conférences en civilisation américaine à l'Université de Toulon.
4: Le nationalisme chrétien, je pense qu'il participe surtout peut-être d'une polarisation de la société américaine. C'est plus une tendance, une évolution, on va dire, quelque chose que la société témoigne parce que il y a eu un sentiment de déclin, on va dire, démographique des chrétiens dans la société américaine, et notamment des chrétiens blancs. Il y a aussi, depuis pas mal d'années, un sentiment de marginalisation de leurs valeurs et de leurs croyances dans une société de plus en plus séculière, de plus en plus laïque, voire hostile à ses croyances. C'est quelque chose dont Trump s'est emparé et qu'il a su mobiliser. Et il y a effectivement un certain nombre d'églises, un certain nombre de mouvements, de pasteurs qui s'emparent aussi de cette tendance du nationalisme chrétien et qui ont pour projet de remettre le christianisme au centre de la place publique, mais aussi de s'emparer à terme des leviers du pouvoir, que ce soit le pouvoir politique, le pouvoir économique, le pouvoir culturel.
0: En France, le directeur de Canal+ a répliqué ce dimanche par la voix de son président Maxime Saada. Il a annoncé qu'il ne souhaitait plus travailler avec les signataires de la tribune anti-Bolloré, le milliardaire d'extrême droite, propriétaire de Canal+, groupe qui est par ailleurs le premier financeur du cinéma français. Cette tribune avait été signée en marge du début du Festival de Cannes par plus de 600 professionnels du monde du cinéma, dont les acteurs Jean-Pascal Zadi ou encore Juliette Binoche. Et alors que la quinzaine bat son plein sur la croisette, on s'arrête dans ce journal sur un dispositif qui a fait ses preuves sur le marché international du cinéma. Depuis 2009, La Fabrique, un programme de l'Institut français, soutient de jeunes réalisateurs et réalisatrices venus de pays non occidentaux. Cette année encore, 10 projets sont accompagnés par le programme. Et Léa Boutin-Rivière, c'est pendant ce Festival de Cannes que tout se joue pour les lauréats.
5: Au Festival de Cannes, tout le monde partage un point commun, un agenda bien chargé. Les cinéastes reconnus, tout autant que ceux de demain. Samuel Suffren est un jeune réalisateur haïtien, Kenza Tazi, elle, est marocaine. Leurs deux projets de scénario sont lauréats de cette édition de La Fabrique.
6: Mais j'ai une liste, je vois mes tours. C'est une liste tellement longue aussi, on enchaîne chaque 20, chaque 30 minutes. Tu peux pas rencontrer ces gens comme ça et c'est...
7: On voit des gros noms que, ouais, on n'aurait jamais eu l'occasion de rencontrer comme ça en one-to-one pour pouvoir parler d'un projet qu'ils ont vu en plus. Le dispositif fait que c'est vraiment les meilleures possibilités pour le projet en question.
5: Objectif, peaufiner les scénarios et surtout trouver les bons partenaires pour donner vie à un projet, souvent encore au stade de la conception.
8: S'ils sont là, ils ont déjà des scénarios qui tiennent la route.
5: Boris Lochkine, le réalisateur de l'histoire de Souleymane, est le parrain de cette édition.
8: Souvent, il leur manque une coproduction, par exemple une coproduction française, qui leur permettrait aussi d'aller chercher l'aide au cinéma du monde en France. Mais parfois, ils ont encore du travail devant eux, réécrire d'autres versions de scénarios. Et il y a des projets, moi je suis prêt à parier que dans 2 ans, on les retrouve à Cannes ici, sans problème.
5: Et les exemples ne manquent pas, rien que cette année, 3 projets estampillés La Fabrique sont en sélection officielle, dont 2 films africains. Léa Boutin-Rivière, Cannes, RFI.
0: En sport, la Ligue 1 de foot s'est achevée ce dimanche soir. Le PSG sacré champion de France pour la 5e année d'affilée malgré sa défaite 2-1 sur la pelouse du Paris FC au stade Charletti. Inquiétude toutefois autour de l'attaquant Ousmane Dembélé. Il est sorti blessé à moins de 2 semaines de la finale de la Ligue des Champions face à Arsenal. Les autres enseignements de ce championnat, la Ligue des Champions, Lens et Lille la joueront. L'an prochain, Lyon devra lui passer par un tour préliminaire. L'OM termine 5e et sera engagé en Europa League. En bas de tableau, Metz et Nantes sont relégués. Quant à Nice, Nice devra passer par un barrage face à Saint-Etienne pour espérer se maintenir dans l'élite. On termine avec un mot de cyclisme. 2e victoire d'étape dimanche pour Jonas Vingegaard sur les routes du Tour d'Italie. 2026, c'était à Corneau, à la Scalée. Le Danois est désormais 2e du classement général à 2,24 du leader portugais Afonso Eulalio. 2h10 à Paris, le prochain journal sur RFI, c'est dans 50 minutes.
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10: Un, deux, vous me recevez ? Ici, la Croix-Rouge parle à tout le monde. En février 2020, je recevais Alexandre Planck et Anthony Capelli qui me présentaient le dernier prototype d'un objet appelé Radiobox. Alexandre Planck, réalisateur radio de métier, racontait avoir travaillé avec l'ONG Radio Sans Frontières au Kurdistan irakien au moment de la bataille de Mossoul en 2016-2017. On l'écoute.
11: Et un jour, on arrive dans un camp, un petit camp dans lequel il devait y avoir 4 ou 5 000 personnes. Et je demande au camp manager, je dis, mais il y a personne dans votre camp. Et le camp manager me répond, si, sauf que tout le monde est dans sa tente et attend parce qu'il n'y a rien à faire. L'idée, au fur et à mesure, est venue de ça. De se dire, on a un moyen de communication, un dispositif facile qui permettrait aux gens de se rencontrer, aux gens de créer de l'animation à l'intérieur d'un camp, d'organiser des rendez-vous, des interviews, des rencontres, de jouer de la musique pour la diffuser plus largement. Donc l'idée première ou l'intuition première de la Radio Box, elle vient de là. Finalement, de voir l'ennui de gens éloignés de leur famille, éloignés de leur ville et n'ayant pas la possibilité de faire quoi que ce soit.
10: Une bonne idée répond à une problématique. On reprend avec Alexandre Planck.
11: Il y a un problème. Le dispositif radio, d'une manière générale, est beaucoup trop compliqué pour des gens qui savent pas du tout faire de radio. Si on arrivait à simplifier le dispositif radiophonique, les gens l'utiliseraient.
10: Anthony Capelli, technicien et bidouilleur, a conçu un prototype avec quelques lignes directrices fortes.
12: L'idée première, c'était de jamais aller donc vers la complexité, donc c'est-à-dire avoir 4 voix, 4 micros, donc 4 boutons et 2 casques. Voilà. À partir de ça, utiliser le moins de composants possible, consommer le moins possible et avoir quelque chose de le plus robuste pour justement s'adapter à des terrains complètement extrêmes.
8: C'est un challenge énorme.
10: Et ce challenge a été relevé. Cette radio box dont on parlait du prototype il y a plus de 6 ans sur l'antenne de RFI est maintenant une réalité et on va y consacrer une émission. Salut, c'est Steven Jambeau. Merci d'écouter l'atelier des médias de RFI qui chaque semaine dure 20 minutes à la radio et un peu plus si vous faites le choix de l'écoute en podcast. La radio box a fait un passage à l'échelle au sein d'une structure associative, l'ONG française Making Waves, dont font partie Alexandre Planck et Anthony Capelli. Making Waves a fait produire plus d'une centaine d'exemplaires de cette radio box qui servent abondamment, notamment aux équipes d'une célèbre association d'aide humanitaire française. Bonjour Loïc Judeau et bienvenue sur RFI.
13: Bonjour Sylvain Jambeau.
10: Tu es volontaire à la Croix-Rouge française, référent technique santé aux opérations internationales donc de la Croix-Rouge française. Vers 2021-2022, tu as échangé avec Alexandre Planck, qu'on entendait au début, et qui t'a présenté cet objet-là, radio box. Raconte-moi comment ça s'est passé.
13: Alors exactement, alors on se connaissait un peu par le monde de la radio avec Alexandre, on s'était rencontré dans un studio de radio, il a d'ailleurs fait une très belle série documentaire Making Waves, et on est au festival de la radio, au festival Longueur d'onde à Brest, et il me parle de cet objet de Radio Box en disant, finalement c'est un studio qui est extrêmement simple, qu'un enfant de 6 ans en quelques minutes peut mettre en œuvre en fait ce studio et monter son émission. Et on se dit, mais nous, c'est génial parce que la radio, c'est quelque chose qui est très simple, qui est très robuste. Et sur nos terrains à l'international, quand on a des catastrophes, quand on va faire face à des épidémies, c'est un outil qu'on va essayer de développer.
10: Du coup, tu me disais en préparant cette émission, tu m'expliquais que ta mission en tant que volontaire à la Croix-Rouge française, c'est de trouver des solutions low cost à certaines situations. Vous recevez du coup souvent des sollicitations, comme tu le disais, mais cet objet permettant de créer un studio de radio mobile, il vous a effectivement tout de suite emballé au point que vous vous êtes dit, ben, il faut le tester.
13: Ouais, nous, ce qui fonctionne en tout cas, c'est d'essayer de se dire, bon, très bien, il y a toujours la réalité du terrain, est-ce que ça va fonctionner ? Il faut qu'on arrive à avoir un peu une success story, de se dire, bon, bah, on va le tester sur un terrain, on va voir si c'est vraiment efficace, si ce qu'on a pensé, en fait, fonctionne vraiment. Et assez vite, on se capte avec les équipes de la Croix-Rouge française et puis surtout la Croix-Rouge du Tchad. Et on va faire une première mission de mémoire, c'est en 2022-2023.
10: Une mission exploratoire.
13: Ouais, c'est ça. On va former quasiment une trentaine de personnes à l'utilisation de la radiobox. Et on va laisser sur place 3 radiobox.
10: Alors justement, parle-nous de cette radiobox. Présente-nous l'objet tel qu'il est aujourd'hui.
13: Alors c'est très simple. En tout cas, tout tient dans un sac à dos. Et le studio de radio, c'est en gros, c'est la taille d'une ramette A4 hein, de feuilles. Et il va y avoir 4 ou 5 boutons dessus, des petits boutons, des potards.
10: Pour régler le volume.
13: Pour régler le volume, exactement, on fait des micros. Il y a des câbles de couleur parce qu'on peut pas se tromper. Il y a un micro rouge, un micro bleu, jaune et vert. Ça se branche vraiment. Même si on n'a jamais fait de radio en 10 minutes, la radio, elle est opérationnelle. Et on a un studio de radio.
10: Avec l'idée d'ailleurs d'avoir une prise pour brancher un haut-parleur. Et dans le sac à dos, vous avez pensé à un haut-parleur pour permettre de faire une émission en public et que tout le monde dans l'assistance puisse écouter.
13: Ouais, et il fallait quand même, en fait, que le studio prenne un peu de place parce que on va monter un vrai studio de radio. Et les gens vont pas se parler de la même façon quand on va mettre des micros, voilà, quand on parle à des personnes sur au coin d'un café ou autre. Là, on a vraiment, en tout cas, une ambiance de studio de radio. Et on va pouvoir faire des émissions évidemment publiques avec des haut-parleurs. On va pouvoir diffuser ces émissions si on branche un petit émetteur FM. Et l'objet aussi, surtout, permet de rendre accessible la parole des gens qu'on n'entend pas. C'était ça, surtout, en tout cas, notre volonté à la Croix-Rouge.
10: Donc on trouve les bonnes personnes, on va essayer de poser les bonnes questions, et il n'y a pas de mauvaises questions dans tous les cas, et on va donner rendez-vous et rassembler tout le village ou tout le camp de réfugiés parfois, et ça tourne.

0: Vous êtes sur votre émission Place à la Santé, une émission de la Croix-Rouge. Nous allons parler de la prévention de la poliomyélite. La Guinée vient de clôturer, il y a quelques jours seulement, une vaccination, une grande campagne de vaccination contre la poliomyélite. Et les acteurs présents sur ce plateau nous en diront pendant 45 minutes ce que la communauté de Tindor peut retenir.
1: Vous êtes bien sur RFI, Radio France Internationale, vous écoutez l'Atelier des médias et on vient d'entendre le docteur Ousmane de la République de Guinée. Il est en ligne avec nous. Bonjour, comment allez-vous ?
2: Oui, bonjour, je vais bien.
1: Je suis avec Loïc Judo en studio à RFI.
3: Bonjour docteur Ousmane, en tout cas je suis ravi de réécouter et d'avoir docteur Ousmane en direct et qu'on arrive à s'entendre en direct.
2: Merci beaucoup, ce plaisir est partagé.
1: Alors, docteur Ousmane, vous êtes médecin, mais vous êtes aussi animateur radio et vous expérimentez très régulièrement avec la Radio Box des émissions en public. Racontez-nous concrètement comment ça se passe et l'avantage que vous avez trouvé à l'utilisation de cet objet.
2: La Radio Box est un outil très innovant et émouvant en même temps. C'est un outil qui mobilise vraiment les bénéficiaires et les activités communautaires. C'est un outil qui favorise activement la résilience des parties prenantes. Depuis son déploiement en Guinée jusque-là, la radio n'a jamais été déployée dans une localité sans faire du succès, sans émerveiller les gens, sans faire face aux réticences, casser les réticences, donner la parole, permettre à ceux qui sont les plus réticents dans les activités communautaires à s'approcher, ils ont envie de prendre la parole et ça a beaucoup favorisé leur résilience, leur accompagnement, leur implication dans les programmes de santé communautaire. Donc c'est un outil que nous avons vraiment bien accueilli, ça a très intéressé et puis ça transforme la manière de faire de la communauté.
1: Quelle est l'importance de l'oralité dans tout cela ? On est sur la parole donnée. Comment est-ce que vous travaillez autour de ça ? Et ensuite, autre question, comment est-ce que le public, après l'émission, se partage peut-être ce qui a été enregistré ?
2: Oui, le public, quand il y a des émissions, on voit ces gens qui veulent, chacun veut passer autour du micro, donner ce qu'il pense, et parfois, ce qui se dit sont parfois des positions récalcitrantes ou des positions réticentes, donnent une occasion aux acteurs clés, aux acteurs intervenants, aux autorités, de pouvoir prendre en plus la parole pour engager des échanges civilisés autour du micro pour faire comprendre la personne. Et de l'autre côté, après l'enregistrement de l'émission, carrément, les gens sont très attirés à écouter l'enregistrement. Et là, nous avons la page des comptes YouTube sur lesquels nous publions l'émission. Il y a des groupes WhatsApp dans lesquels nous publions également l'émission. Il y a des transferts entre téléphone à téléphone. Ça fait que même les comptes YouTube par lesquels on partage ces émissions sont beaucoup suivis parce que les gens veulent écouter leur intervention, écouter ce qu'a dit telle autre, telle autorité, ainsi de suite, en faveur de la santé publique.
1: Et justement, comment les autorités de la République de Guinée perçoivent-elles cette approche radiophonique autour des questions de santé ?
2: Oh, ils ont très bien apprécié, ils ont bien perçu, ils ont bien accueilli l'outil en question. Et chaque fois, ce sont des plaidoiries que nous recevons de leur doter de cet outil. Ils n'ont jamais vu, c'est très innovant, et un outil qui peut leur permettre de prendre la parole, s'exprimer et s'adresser à la population en direct, soit dans une salle ou à travers un enregistrement qui est publié après. Ils n'ont jamais vu ça.
1: Docteur Ousmane, quels sont les thèmes de vos émissions à venir?
2: Nous avons déjà connu les premières pluies cette saison. Et généralement, depuis plusieurs années, on n'est pas à l'abri des inondations. Et les inondations sont généralement accompagnées par des maladies à potentiel épidémique, le paludisme, le choléra, les maladies liées à l'eau, ainsi de suite. Donc là, nous sommes en train de préparer des émissions qui visent les zones inondables, les zones à risque aux inondations, pour atténuer l'impact des inondations sur la population et prévenir ces maladies diarrhéiques, comment il faut s'y prendre, quelles sont les conduites à tenir quand on est soit la maison est inondée, soit le point d'eau est inondé, qu'est-ce qu'il faut faire et comment il faut informer rapidement les autorités pour pouvoir intervenir précocement. Donc, voici un peu les thèmes qui sont en train d'être développés pour qui vit ces zones à risque aux inondations.
1: Bien, très bien. Je vous remercie beaucoup, Dr Ousmane, de nous avoir rejoints pour parler de votre utilisation de la Radio Box en Guinée. Merci.
2: Merci beaucoup. Merci à toute l'équipe et cette joie est partagée. On est ensemble.
1: Merci. À bientôt. 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Loïc Judo, on a parlé un petit peu avec le docteur Ousmane de la diffusion. À partir du moment où on enregistre ces émissions avec la Radio Box, on peut donc l'enregistrer, après la diffuser dans des groupes WhatsApp, sur les réseaux sociaux ou même en FM si une radio souhaite reprendre le contenu et le diffuser sur son antenne.
3: Exactement, même on a même la solution technique d'avoir un émetteur FM qu'on peut brancher après la Radio Box et faire une émission sur une cinquantaine, soixantaine de kilomètres par exemple. Et dans ce cadre-là, on va se dire, bah, évidemment, quand on est sur le territoire français, c'est pas possible, en tout cas, de faire de la FM. Là, on arrive.
1: Il faut des autorisations.
3: Et là, en fait, avec les autorités, sur, bah, typiquement, on a une épidémie, on peut très vite avoir une fréquence FM dédiée en disant, bah, on a une épidémie, par exemple, de choléra, et on a besoin, en tout cas, de faire une émission de radio pour sensibiliser, pour que les gens viennent, pour que les gens connaissent les signes cliniques, pour qu'ils sachent où est-ce qu'on peut mettre en place un centre de traitement contre le choléra, où est-ce qu'on peut venir, eh bien, se faire soigner. Et ben là, on a aucun problème et on a vraiment des facilités à mettre en place et à avoir une fréquence FM, même de façon temporaire.
1: Vous écoutez l'atelier des médias de RFI. Je suis avec Loïc Judo, volontaire à la Croix-Rouge française, qui est responsable technique santé aux opérations internationales de cette association. Loïc Judo, l'idée pour la Croix-Rouge française, c'est aussi d'avoir des usages radiophoniques dans des situations d'urgence et notamment de déployer des radios d'urgence dans les tout premiers jours lors d'une catastrophe environnementale ou humanitaire, etc.
3: Exactement, parce que on en parlait au début de l'émission, on est sur une solution low-tech, c'est-à-dire que la radio box, elle marche sans avoir besoin d'électricité, elle marche sur batterie, on peut faire 6 heures d'émission sans électricité. Et donc c'est vrai que quand il y a une catastrophe, quand il y a une épidémie, il va falloir s'adresser aux personnes de la communauté en leur donnant des informations très concrètes.
1: Et si possible, le plus vite possible.
3: Le plus vite possible. Où est-ce que je peux trouver de l'eau? Où est-ce que je peux avoir une consultation médicale si je suis blessé, par exemple? Où on en est en fait sur la catastrophe? Si c'est une inondation, est-ce que il faut que je reste chez moi? Est-ce qu'il faut que je quitte le village ou pas? Est-ce qu'il y a des mesures de protection à mettre en œuvre? Et tout ça, avec la radio box, on prend sa radio box, on met un petit émetteur FM, on diffuse un peu partout dans les communautés en disant il va y avoir une émission spéciale qui est dédiée justement à la communauté pour faire face à l'aléa, à l'épidémie, et quels sont les bons messages, et avoir des gens de la communauté également qui vont venir témoigner.
1: Et vous produisez aussi du contenu lors des situations d'urgence pour raconter les dessous, les coulisses de l'opération et du travail concret de vos bénévoles sur le terrain.
3: Ouais, alors ça c'était le cas typiquement à Mayotte, quand il y a eu le cyclone Chido. On avait une petite émission qui s'appelait Mayotte au jour le jour. L'objectif, il était surtout aussi pour les nombreux volontaires de la Croix-Rouge qui étaient partis sur le terrain, bah, de se retrouver, de donner aussi des nouvelles à la famille et d'avoir un peu les dessous de l'opération et de transmettre, parce que dans ces opérations, évidemment, on pense toujours que c'est, évidemment, il y a des situations dramatiques, mais il y a aussi beaucoup de vie. On va pouvoir discuter avec les gens qui ont été victimes de la catastrophe. Et puis, des fois, ils n'ont pas du tout envie de parler de la catastrophe. Ils ont envie de nous partager ce qu'ils vivent au quotidien. Et ils ont envie de se dire, c'est génial, il y a des micros. On a envie de discuter tout simplement et de se rencontrer.
1: Et pour terminer sur la Radio Box, on va passer un coup de fil à Alexandre Planck, cofondateur et directeur de Making Waves. Vous l'entendiez au tout début de cette émission et il est en ligne avec nous. Salut Alexandre.
4: Bonjour.
1: Loïc Judo nous a montré que ce qui était une bonne idée est maintenant déployé dans plusieurs pays. Le crash test de la Radio Box est passé, non ?
4: Oui, c'est vrai qu'on n'était pas sûr. D'ailleurs, on en avait discuté.

0: a des programmes d'implantation des radios qui correspondent à chaque fois à des zones. Donc, comme Loïc vous l'a raconté, on peut avoir parfois des situations d'urgence qui vont se passer à l'étranger. On peut avoir des contextes très français, c'est-à-dire qu'on travaille avec des médiathèques, avec des établissements scolaires. On a par exemple un programme qui s'appelle Radio Club. Radio Club, on implante des radios et on forme des gens dans des établissements scolaires pour que les professeurs, le corps enseignant, les élèves puissent prendre la parole, puissent créer eux-mêmes les émissions dont ils ont envie. Nous, on est installé en Seine-Saint-Denis, donc on travaille beaucoup avec des quartiers prioritaires de la ville. On a monté tout un programme qui s'appelle Démocratie Sonore. Donc on travaille avec des médiathèques, des endroits implantés dans des quartiers prioritaires pour les doter de radiobox, pour pouvoir les utiliser avec les usagers, les gens qui passent, qui viennent dans ces différentes médiathèques. Donc on fait attention à avoir des contextes extrêmement diversifiés, parce que finalement aujourd'hui, le besoin de dialogue, le besoin de s'asseoir à une table, le besoin de pouvoir discuter ensemble et de pouvoir se faire entendre est absolument transversal à tous.
1: Merci beaucoup Alexandre Planck, directeur de Making Waves, et à bientôt.
0: À bientôt.
1: Loïc Judot, retour avec toi en studio. Quelles sont les prochaines missions en vue pour la Croix-Rouge française avec la radio box dans le sac à dos? En fait, il y en a tout le temps?
2: Il y en a tout le temps. On essaye de faire un peu de reporting, c'est-à-dire de voir ce qui fonctionne, d'appuyer les équipes également qui vont produire les émissions. Des fois, Dr Ousmane en parlait, on va avoir des petits soucis de « Ah bah tiens, comment je mets sur YouTube? Comment je crée une chaîne YouTube? Est-ce que WhatsApp, ça fonctionne bien ?» Donc on a en tout cas un appui technique et on va continuer évidemment à déployer les radiobox. Et on a cette grande idée d'essayer d'avoir également une radio d'urgence. On a des équipes, ce qu'on appelle des équipes de réponse aux urgences humanitaires, essayer de doter ces équipes qui font des soins, qui font du traitement de l'eau, qui vont également faire de la construction d'abris. Quand il y a une catastrophe, qui vont être déployées 24 heures, 48 heures après une catastrophe, c'est d'essayer d'intégrer une réponse radio box à ces équipes-là pour qu'on puisse déployer un petit studio en urgence quand il y a un cyclone, une catastrophe, une épidémie et que tout de suite on puisse transmettre de l'information qui soit utile aux personnes qui soient victimes de cette épidémie ou de cette catastrophe.
1: Eh bien, on vous souhaite beaucoup de réussite dans ce noble projet. Bravo. Pour avoir plus d'informations sur la radio box, il faut se rendre sur le site de Making Waves, c'est ça?
2: De Making Waves et de la Croix-Rouge française. On a également une page qui est dédiée sur tous les travaux qu'on mène avec la Radio Box.
1: Merci beaucoup Loïc Judot, à bientôt.
2: À bientôt, un immense merci de m'avoir reçu.
1: C'est la fin de cette émission, merci d'avoir écouté l'Atelier des médias, une émission de radio disponible d'abord en podcast, c'est chaque samedi matin sur toutes les plateformes d'écoute. Cécile Bonici a réalisé cette émission, je la remercie. N'hésitez pas à nous écrire par mail, c'est le mieux, atelier@rfi.fr. Je vous donne rendez-vous dans une semaine pour un nouveau numéro original de l'Atelier des médias. Salut!
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5: Bonjour à toutes et à tous. Ce sont des femmes qui ont été laissées dans l'ombre, invisibilisées. Des femmes ordinaires qui, pourtant, ont fait montre d'une force extraordinaire pour exister, pour survivre et pour transmettre la vie, l'espoir à leurs enfants. Des femmes potomitans, comme on dit en créole, car elles portent le toit du monde à bout de bras. Un roman leur redonne une voix, un corps, un nom. C'est celui de mon invité aujourd'hui, qui a paru sous le titre « Passagère de nuit » aux éditions Sabine Wesbieser et récompensé par le Grand Prix du roman de l'Académie française. Bonjour Yannick Lahens.
6: Bonjour.
5: Entre Haïti et les États-Unis, plus précisément entre Port-au-Prince et la Nouvelle-Orléans, vous déployez dans cette nouvelle fiction plusieurs parcours de femmes qui ont traversé le 19e siècle, qui ont traversé l'océan et les violences tout en restant debout. Et vous faites ainsi le portrait de Florette, ancienne esclave qui a dû quitter Saint-Domingue pour la Louisiane, d'Elisabeth, sa petite-fille, qui fait le chemin

0: inverse pour vivre dans ce pays qui s'appelle désormais Haïti. Et enfin, c'est l'histoire de Regina, folle amoureuse du fils d'Elisabeth. Qui sont ces trois femmes pour vous?
1: Ce sont des femmes inventées. Je suis partie des éléments de ma biographie, mais comme c'était très lacunaire, il n'y avait pas beaucoup de détails. Une de mes tantes m'a simplement dit un jour, je lui rendais visite en Floride, « Tu sais, j'ai connu mon arrière-grand-mère, et elle parlait créole avec un accent anglo-saxon. » Je lui dis, ah, « Comment ça, elle parlait avec un accent ?» Elle me dit, « Oui, oui, oui, parce qu'elle est arrivée de la Louisiane, de la Nouvelle-Orléans, avec sa sœur. » Alors évidemment, l'écrivaine que je suis a saisi une feuille de papier. J'ai fait un paragraphe de quelques détails qu'elle m'avait donné. Le papier est resté peut-être plus qu'une douzaine d'années sur ma table de travail. Et je me suis dit qu'heureusement que la littérature existe, parce que ça nous permet de combler les silences, ça nous permet de remonter des chemins, des sentiers, et puis de réinventer la vie. À partir certainement de nos ressentis, de nos manques, de nos projets de vie aussi. Et c'est intéressant parce que ce premier silence m'a conduit vers les silences de l'histoire. Alors je commençais à me documenter sur la Nouvelle-Orléans et je me rends compte que les histoires officielles, puisque je dis les histoires officielles, aussi bien celles d'Haïti, celles de la France, celles du Canada et des États-Unis, omettent de mentionner que la Nouvelle-Orléans, c'était déjà une ville-monde qui préfigurait ces villes-mondes que nous connaissons au XXIe siècle.
0: Mais avant de revenir à ces figures réinventées, réenchantées sous votre plume, Yannick Lahens, est-ce que vous saviez que vous aviez des origines, que votre famille venait en partie de la Nouvelle-Orléans?
1: Absolument pas.
0: Avant, on n'en parlait pas dans votre famille?
1: Du tout, ma mère n'en a jamais parlé, donc c'est quand cette tante en a parlé, j'ai dit, ah, ben c'est extraordinaire. Quand je lui posais des questions, elle me dit, ah oui, je me souviens un peu d'elle, mais très vaguement. Et ça m'a conduit à aller me documenter sur la Nouvelle-Orléans, et j'ai trouvé ça passionnant.
0: Vous y êtes allée?
1: Oui, en deux ou trois fois. Et j'ai retrouvé quelque chose qui n'est pas l'Amérique qu'on connaît. C'est un mélange, une rencontre de gens. Par exemple, dans le carnaval de la Nouvelle-Orléans, j'étais allée une fois, il y a des populations noires qui mettent des costumes des autochtones indiens quand il y a le carnaval. Donc il y a vraiment une rencontre des gens, une rencontre humaine finalement. Et ça m'a passionnée de voir ça.
0: Et de fait, à quel moment est-ce que vous avez senti que vous vouliez vraiment écrire sur cette lignée? Est-ce qu'il y a eu un déclic au-delà de cette conversation avec votre tante qui vous éclaire un peu sur ce passé oublié de ces femmes?
1: Je me dis a posteriori que peut-être je traversais un moment difficile. C'était la montée de l'insécurité en Haïti 2021-2022. Peut-être que j'ai cherché un endroit où puiser une force pour écrire, parce que c'était très difficile. D'ailleurs, pour ce livre, le processus d'écriture ne s'est absolument pas fait comme les autres livres, parce que je ne pouvais pas régulièrement m'asseoir et écrire. C'était par à-coup. Parce que de temps en temps, on disait il va y avoir des raretés de ceci, des raretés de médicaments. De temps en temps, il n'y a pas de carburant. De temps en temps, on ne peut pas aller dans telle zone. J'entendais des tirs un peu derrière chez moi. Je n'évaluais pas, je me demandais est-ce que ça va arriver jusqu'à chez moi. Donc c'était une atmosphère très pesante. Et de temps en temps, je disais à ces deux femmes ou ces trois femmes, surtout ne m'abandonnez pas parce que je ne sais pas exactement où je vais. Mais le livre s'est fait.
0: Sachant que vous avez en effet connu l'une des trois, oui. Regina, mais peut-être que nous y reviendrons parce qu'on va essayer de voir chronologiquement comment vous articulez ces destins et comment vous nous transmettez aussi les épreuves qu'elles-mêmes ont traversées. Et de les écrire justement, en effet, c'est d'enlever cette chape de plomb qui empêche aussi la transmission mémorielle dont on a beaucoup besoin. Alors justement, cette importance de raconter, c'est d'abord Florette qui le fait avec ses deux petites filles, Elisabeth et Sarah Jane. Nous sommes donc dans cette Nouvelle-Orléans que vous venez de nous décrire dans les années 1800, 1820, 1830. Ces deux enfants harcèlent leur grand-mère de questions qui donc va leur transmettre peu à peu ce qu'elle a pu apprendre. Par exemple, l'expérience traumatisante de la cale des bateaux négriers qu'elle a vécu enfant et que vous restituez aussi. Et puis Florette raconte comment elle est devenue esclave domestique. Elle a été séparée de sa mère qui est restée dans les champs. Et comme elle était ravissante...
1: Esclave de maison ?
0: Elle est devenue esclave de maison. Est-ce que vous voulez bien nous lire ce passage, page 63 de votre roman Passagère de nuit, où on entend la voix de cette première figure féminine, Florette.
1: Mais franchir le seuil de la maison principale, celle des maîtres, c'est ouvrir un immense sac dans sa tête. Dans ce sac, tu as déjà tout ce que tu as appris de ta mère, qui elle-même l'a appris de sa mère, et ce que ta condition d'esclave t'a enseigné. Tu le caches bien au fond du sac pour le recouvrir du savoir du maître. Tu feins d'aimer dans ce savoir jusqu'à ce qu'il t'humilie, te nie, t'efface. Parce que le maître est persuadé que tu ne sais rien, que tu n'es rien. Alors tu le laisses à sa foi trompeuse. Cette foi fait ton affaire. Son ignorance est ta force. Parce que tu connais son monde et le tien. Tu as cette longueur d'avance-là. Et puis le savoir au fond du sac t'apprend à endurer, à te taire et à obéir aux ordres, à offrir ton dos au fouet et à cumuler tout ce que les yeux peuvent voir, les oreilles entendre et la chair subir. Parce que ta vie peut dépendre d'une mimique, d'un rictus, d'un geste involontaire, d'une parole de trop. À ces moments-là, tu envoies ton âme encore plus loin au fond du sac pour qu'elle ne te trahisse pas. Seul ton masque doit te servir. Alors tu te conditionnes à être impassible. Tu es un mur blanc sur lequel rien n'est écrit. Donc le maître ne peut y lire que ce qu'il croit savoir. Grand-mère s'arrêta pour apprécier ce qu'elle venait de nous dire. Peut-être était-ce la première fois qu'elle formulait la chose aussi clairement dans sa tête et pour nous. Qu'elle nous laissait un testament, une leçon de vie. Derrière cette promotion, j'allais donc apprendre à distinguer la menace de l'opportunité. Et entre les deux, comment toujours tirer mon parti. J'écoutais tout et saisissais des bribes de conversation où il était question d'événements en France, du roi emprisonné, puis tué, de la guillotine, de la Société des Amis des Noirs, d'un soulèvement d'un nommé Auger. C'est autour de cette table que j'ai appris comment la mort de Macandal avait été préparée. J'ai senti monter en moi un feu, à la mesure de la peur des maîtres.

0: Merci beaucoup Yannick Lahens pour cet extrait, cette lecture de votre nouveau roman Passagère de nuit, où là on entend quelque chose de très important, c'est les stratégies de survie. Sachant que vous ne saviez rien de cette arrière-arrière-arrière-grand-mère, parce que c'est 6 degrés d'ancienneté, comment est-ce que vous avez documenté la vie de Florette? Est-ce que une voix vous a soufflé à l'oreille quelque chose?
1: Alors, il y a deux choses. Il y a le fait de voir... Je réalise que la force des femmes de ma propre famille, ma grand-mère que j'ai connue, ma mère... Et en même temps, j'ai beaucoup appris d'amis qui sont des anthropologues et des historiens, des sociologues, sur la place des femmes dans ce pays. Et je me suis rendu compte qu'on ne peut pas projeter sur ces femmes un imaginaire occidental. C'est une histoire de colonisés, d'esclavagisés, et de femmes ayant construit une civilisation, une culture très particulière. Donc j'ai appris. J'ai appris avec un anthropologue français qui est Gérard Barthélémy, qui a écrit Le Pays en dehors pour montrer justement le côté, l'unicité, la spécificité haïtienne. J'ai beaucoup appris avec Lainey Curbon, qui récemment d'ailleurs a fait quelque chose sur les femmes dans le voodoo, qui sont très fortes, aussi fortes que les hommes. Cette égalité est importante. Et puis beaucoup, beaucoup avec un autre ami, Jean Casimir, qui a refait ce qu'il appelle une histoire décoloniale des Haïtiens. Alors là, j'ai commencé à comprendre comment nous avions créé nos propres stratégies, notre propre culture et comment les femmes sont importantes. Par exemple, quelqu'un comme Jean Casimir va m'expliquer que le marché national haïtien a été fait par les femmes, parce que c'est elles qui laissaient, bon, dans Belle Lune, je le montre d'ailleurs assez bien, la campagne pour aller en ville. Donc tout le tissu commercial, économique du pays a été fait par les femmes. Donc on ne peut pas plaquer un modèle occidental pour comprendre le rôle des femmes. Donc c'est ça qui est intéressant. C'est du féminisme, mais lié à une société, une culture, voilà.
0: Mais alors du coup, ça m'inspire deux réflexions, ce que vous venez de dire. La première, c'est que vous n'avez cité que des auteurs hommes. Mm-hmm. Et pourquoi ces femmes ont-elles été oubliées? C'est sans doute un peu lié. Vous voyez ce que je veux dire?
1: Absolument, le silence autour de ça. Mais je crois aussi que depuis les années 90, il y a en Haïti toute une mouvance féministe, de groupements, etc., qui ont vraiment fait beaucoup de travail autour, précisément pour rendre moins invisible, par exemple, ce qu'on appelle les Madame Sarah, c'est-à-dire ces femmes précisément qui font le marché national, pour statuer sur le, par exemple, faire que le viol soit devenu quelque chose de pénal. Donc, il y a tout ce mouvement depuis les années 90 qui ont permis de regarder différemment les femmes. Et d'ailleurs, aujourd'hui, je crois que si nous, femmes qui écrivons, comme Evelyne Trouillot, Kate Limars ou moi, nous avons cette possibilité de rayonnement, c'est parce qu'il y a eu tout ce mouvement et que ce mouvement existe encore.
0: Néanmoins, il faut bien que ce soit les femmes et la fiction qui prennent en charge la mémoire et l'existence de celles qui, encore une fois, n'ont pas été honorées par les textes publiés.
1: Parce que la fiction est puissante. Quand on... L'histoire, l'archéologie, la sociologie, l'économie vous informe, vous explique. Mais pour avoir le goût de ce qui s'est passé, pour qu'on ait une connaissance émotionnelle, l'intelligence émotionnelle, c'est la fiction qui peut donner ça. Et ça, c'est toute la puissance et la force de la fiction. C'est que la fiction se sert d'ailleurs de tous ses savoirs et les mélange dans quelque chose qui est un objet esthétique et émotionnel et de connaissance. Mais c'est pas le même type de connaissance que l'information ou l'explication. Non. Et ça, c'est toute la force de la littérature.
0: Alors, nous allons continuer de parler avec vous, Yannick Lahens, de vos personnages, et plus particulièrement peut-être d'Elisabeth et de Regina, les suivantes. Nous allons faire une pause musicale pour l'instant. Alors, il est beaucoup question de musique dans ce roman, de danse plus particulièrement. Est-ce qu'il y a un air en particulier que vous aimeriez qu'on diffuse et qui a peut-être accompagné l'écriture de ce livre ?
1: Soit une musique du groupe Ram, soit une musique de Hazor. Ce sont les deux que j'aime beaucoup. Comme musique traditionnelle, qu'on appelle la musique racine.
0: Alors, on va écouter un de ces titres.

0: Vous êtes bien à l'écoute de Littérature sans frontières sur RFI en compagnie aujourd'hui de Yannick Lahens, lauréate du Grand Prix du roman de l'Académie française pour Passagère de nuit, passagère au pluriel, je le précise, aux éditions Sabine Vespieser. Le portrait de plusieurs femmes, on l'a dit en première partie, qui de la Louisiane aux États-Unis à Haïti au 19e siècle forment une lignée qui est aussi celle de votre famille. Et après Florette, parlons maintenant d'Elisabeth, qui dit être née trois fois. Est-ce que vous voulez bien nous dire pourquoi elle a eu trois naissances?
1: Alors, je crois qu'il y a des expériences de la vie qui sont tellement marquantes que elles correspondent à une naissance. Alors, il y a la naissance biologique, si je peux dire, et puis il y a les expériences de la vie, et puis il y a les grandes décisions que l'on prend. Donc, on naît plusieurs fois.
0: Donc, sa naissance biologique, c'est en Nouvelle-Orléans.
1: Tout à fait.
0: Sa deuxième naissance,
1: c'est l'expérience de son besoin de s'affirmer face à une injustice. Et la troisième naissance, c'est le départ.
0: Le départ et l'arrivée
1: absolument,
0: en Haïti.
1: Absolument.
0: Parce qu'effectivement, on va pas trop en dire, mais elle a été violentée. Elle a commis donc un acte grave et elle doit fuir la Nouvelle-Orléans pour s'installer en Haïti, le pays de sa grand-mère. De son arrivée, de son installation, de ses années suivantes, vous ne dites rien, Yannick Lahens. Pourquoi cette ellipse?
1: Parce que je voulais que c'est comme un passage de relais. Je voulais que ça soit Regina maintenant qui parle. Et Regina, quand j'ai appris qu'il y avait cette très grande histoire d'amour entre mon arrière-grand-mère et ce général, je me suis dit, c'est une femme podomitant, mais c'est aussi une femme amoureuse. Parce que c'est comme on veut mettre en opposition le podomitant et l'amoureuse. Non, elle demeure une femme avec des émotions. Donc je casse un peu l'image du oui, mais c'est une femme amoureuse. Et c'est pour ça que dès les premiers mots, j'indique que c'est une histoire d'amour. Mon général, mon amant, mon homme.
0: Alors, on retrouvera Elisabeth, on croisera Elisabeth plus tard, mais de fait, voilà, nous sommes face à une femme d'un certain âge qui est sans doute en train de vivre ses derniers instants et qui se souvient de la petite fille qu'elle a été et qui se souvient du grand amour qu'elle a connu. Donc, c'était une enfant de la campagne qui, à son tour, devient domestique, esclavagisée.
1: Tout à fait.
0: À 10 ans d'une famille qui l'exploite, et elle va s'enfuir à 12 ans un jour de carnaval. Et ça, c'est une scène d'une liesse extraordinaire, une audace, mais fabuleuse. On dirait qu'elle a des ailes,
1: absolument,
0: cette enfant. Comment expliquez-vous, justement, Yannick Lahens, cet acte de bravoure, de survie?
1: Je crois qu'en situation de survie, on a une énergie qui est décuplée. Enfin, l'énergie, on peut la vivre au centuple. Et là, elle n'en pouvait plus. Et c'est intéressant parce que elle ramasse, si vous vous souvenez, quand il y a eu ce coup d'État contre l'empereur, des vêtements, des morceaux de vêtements, qu'elle garde.
0: Une petite collerette.
1: Oui. et qu'elle va utiliser parce que bon, dans le carnaval, il faut
0: se déguiser.
1: Mettre quelque chose qui sorte de l'ordinaire et de la vie de tous les jours. Et elle s'en va. Et elle s'en va, c'est pas s'enfuir dans la tristesse, mais dans la joie.
0: Oui.
1: Et ça, c'est important. Je m'en vais, mais dans la joie. Et je vais rejoindre ma communauté dans la joie. Parce que la joie est importante. Déjà à la Nouvelle-Orléans, et là, ça éclate. Et elle connaît déjà, d'ailleurs, l'air, la bande du carnaval qu'elle va suivre, parce qu'il y a toujours des duels entre les quartiers, les bandes, etc. Elle connaît déjà les paroles. Et elle s'intègre naturellement le temps.
0: C'est en effet une leçon de vie qu'elle nous donne toutes les trois, parce qu'il y a toujours cette question de la joie. Même quand on est blessé, même quand on est fouetté, même quand on est au fond de la cale, elle chante, parce que ce moment-là leur appartient et personne ne peut leur enlever. Et ça, je crois que c'est vraiment ce qui les relie aussi, toutes les trois à leur façon.
1: Oui, parce qu'on a tellement été habitués à relier la joie à quelque chose d'une possession matérielle, que ça nous a déformés. On a oublié que la joie peut être quelque chose qui se donne gratuitement, sans rien.
0: C'est un état d'esprit.
1: Un état d'esprit. Et je suis encore frappée moi-même aujourd'hui en Haïti. Quand, je sais pas, vous allez au marché, ou bien il y a des, qu'on appelle les pratiques qui viennent vous vendre, mais Je sais qu'elle passe par des situations difficiles, avec l'insécurité, avec les gants. Elle vient vous en, vous proposer une tasse de café, et c'est la joie qui commence, une conversation. Et quelquefois, j'ai l'impression qu'elle a plus de joie que moi, qui ai une certaine aisance. Donc, c'est ce qui tient, ces femmes.
0: Et donc, Regina, portée par sa joie et un peu son audace, parce que elle a quelque chose d'un peu effronté, mais à juste titre, elle a envie de vivre, elle va attirer l'attention de ce beau militaire qui, certes, est marié de son côté, mais ils vont avoir une relation au très long cours, ils vont avoir un enfant ensemble, et ça va être vraiment un très, très grand amour. Et donc, vous avez connu Regina à la fin de sa vie. Quel souvenir en gardez-vous, Yannick Lahens ?
1: La puissance. Elle était toujours assise au fond de la maison, et on avait l'impression que c'était une impératrice, quoi. Une reine qui était au fond de la maison, elle ne disait pas beaucoup de choses, elle ne parlait pas beaucoup, mais elle imprégnait cette maison de sa présence, de sa force. Alors j'ai appris par ma sœur, parce qu'elle est aussi, elle a fouillé pour moi, que dans sa ville natale, parce que ça ne se passe pas à Port-au-Prince, mais au Gonaïve, elle avait créé la première blanchisserie presque industrielle de l'époque. Il y a une des Américains qui lui avait appris à fabriquer des petits fers à repasser. Donc voilà, elle avait des contrats avec des gens. Donc elle s'était faite.
0: C'est elle qui vous a appris le rituel du café ?
1: Ah oui, jusqu'à présent à la maison, il y a le rituel du café.
0: Racontez-nous.
1: Eh bien, le rituel du café, c'est le matin. Elle, même le café, on avait la cafetière moderne à la maison, elle le faisait avec le tissu. Donc, son café à elle, il avait un goût tellement particulier. Et depuis, nous aimons tous et toutes le café à la maison, oui.
0: Qu'est-ce que vous avez hérité de ces femmes, Yannick Lahens ?
1: Waouh ! Certainement, le choix d'avancer, envers et contre tout. D'ailleurs, aujourd'hui, mais les gens me demandent « Pourquoi vous habitez à Haïti ?» Je dis « Mais pourquoi je n'habiterai pas à Haïti ?» Je peux me permettre de le faire, évidemment. Il y a des gens dans des situations difficiles qui ont dû fuir, ou bien pour des situations économiques ou politiques. Il y a 11 millions de personnes qui vivent en Haïti. Donc les gens sont persuadés que la plupart des gens des pays du Sud vont leur tomber dessus en Occident. Mais la majorité des hommes et des femmes vivent dans le pays où ils sont nés. Donc les gens sont complètement déformés de ce point de vue-là, d'une part. Et je comprends la question parce qu'ils se rendent compte que pour que certains lieux soient habitables, il faut rendre d'autres inhabitables, parce que c'est l'exploitation qui va permettre justement que des lieux ne soient pas habitables. Mais je pense que habiter, c'est rester pour montrer qu'on peut encore habiter un lieu, malgré les difficultés, qu'il faut rester jusqu'à... Moi, je suis très, très contente d'être en Haïti. Le fait pour moi, par exemple, de nourrir des liens... Je suis restée assez longtemps, quelques mois aux États-Unis, c'est la chose qui m'a le plus manqué. Je crois que la vie moderne casse les liens. Moi, j'ai des rituels de rencontre chez moi tous les dimanches et on entretient le lien. C'est important, le partage, le lien. Et ça, le monde moderne hyper aseptisé, les États-Unis, n'en parlons pas. Il fallait pas que les fourmis rentrent dans la maison. Enfin, il faut pas que je sais pas moi, que une mouche ou une abeille. Donc, je trouve que la modernité éloigne de la vie et de la vie, du vivant. Donc, de cette espèce d'énergie du cosmos et en même temps, casse les liens. Donc, oui.
0: Donc, cette détermination, cette façon d'avancer, d'habiter un pays, vous l'avez sans doute hérité de ces femmes. Et néanmoins, je dirais, à une nuance près, Yannick Lahens, si vous permettez.
1: Allez-y.
0: La question du silence.
1: Ah oui.
0: Dont elles disent que c'est une forme de pouvoir. Plus exactement, le silence a une puissance énorme. Et c'est vrai qu'il les sauve souvent, ce silence. Mais de fait, est-ce que ce n'est pas antinomique avec la littérature, avec l'écriture, qui précisément brise le silence ?
1: Ah oui, parce que je ne suis pas dans la même situation que ces femmes. Alors, quand on est dans une situation vraiment de dominer complètement, le silence est une arme puissante. Et je crois qu'elles basent toute leur stratégie sur ce silence-là, qui leur permet d'avoir ce que j'appelle la victoire à bas bruit du quotidien. On ne fait pas de bruit, on avance. Parce que elles n'ont pas les moyens d'être dans quelque chose de frontal avec l'ennemi. Donc, elles savent que l'ennemi ne les considère pas, en fait, elles sont même invisibles. Elles sont des passagères de nuit, mais elles savent ce que pense l'ennemi. Donc, elles sont une stratégie qui est dans le silence. Et c'est pour ça qu'on n'est pas dans la victimisation dans ce texte, enfin, dans ce contexte d'ailleurs, et on est beaucoup plus dans une stratégie de victoire à bas bruit. On n'a pas un espoir que tout s'arrangera dans 10 ans, non. On a des victoires quotidiennes. Et c'est l'accumulation de ces victoires quotidiennes qui fait une vie, qui font une vie, pardon.
0: Patience, patience.
1: Exactement. Et vous vous rendez compte que, oui, ce sont des victorieuses, quelque part.
0: Ce sont des victorieuses. Et c'est une vraie leçon, en effet, de vie, de joie, on l'a dit, de danse, de chant, de patience. C'est vraiment un magnifique roman qui non seulement leur rend hommage, mais nous donne vraiment une force intérieure à la lecture qui est absolument réjouissante. Merci beaucoup Yannick Lahens.
1: Merci de l'invitation.
0: Je rappelle le titre de ce nouveau roman, Passagère de nuit, qui apparaît aux éditions Sabine Vespieser, grand prix du roman de l'Académie française cette année. Merci.
1: Merci.
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5: Arnaud Souk.
4: Et dès le début de ce journal, le point sur la situation au Moyen-Orient. Un drone a frappé dimanche les abords d'une centrale nucléaire aux Émirats. Le patron de l'AIEA fait part de ses vives préoccupations, même si le risque de fuite semble en l'état écarté. Dans un instant, nous prendrons également la direction du Sénégal où l'élection présidentielle de 2029 se joue déjà dans les rues de Dakar, la capitale. Des centaines de partisans du PASTEF, le parti au pouvoir, ont défilé ce dimanche. Ils soutiennent la candidature du Premier ministre Ousmane Sonko pour ce scrutin. Et puis quand la course à l'intelligence artificielle fait bondir les factures d'électricité sur fond de construction de méga-centres de stockage de données, les projets en la matière pullulent aux États-Unis et la grogne monte chez les consommateurs. On vous explique tout dans quelques minutes. La guerre au Moyen-Orient, donc, pour commencer, 80e jour de conflit entre l'Iran et les États-Unis. Et le ministère émirien des Affaires étrangères dénonce une escalade dangereuse, un acte d'agression inacceptable et une menace directe à la sécurité du pays. Tout cela après une frappe de drone près de la centrale nucléaire de Baraka qui a déclenché un incendie dimanche matin. L'attaque n'a pas fait de blessés et selon le gouvernement local d'Abu Dhabi, les niveaux de radiation sont stables. Depuis le début de la guerre au Moyen-Orient, le 28 février, les Émirats arabes unis ont essuyé l'essentiel des représailles iraniennes parmi les monarchies du Golfe alliées aux États-Unis. Mais cette fois, Téhéran n'est pas pointé du doigt, François Damien Bourgerie.
6: Depuis le 8 avril et le cessez-le-feu entre l'Iran et les États-Unis, Abu Dhabi a accusé à plusieurs reprises Téhéran d'avoir mené des frappes contre son territoire. Cette fois, le ministère émirien de la Défense dit enquêter pour déterminer l'origine des attaques. Car ce sont au total 3 drones qui ont été détectés par les systèmes de défense antiaérienne. 2 ont été interceptés. Le 3e a frappé un générateur électrique alimentant la centrale nucléaire de Baraka. 3 drones entrés par la frontière occidentale du pays. Si l'attaque n'a pour l'heure pas été revendiquée, les regards se portent vers le Yémen et les rebelles houthis alliés à Téhéran. Depuis le début du conflit au Moyen-Orient, il y a bientôt 3 mois, les Émirats arabes unis ont été visés par plus de 2800 missiles et drones. Début mai, c'est une autre installation énergétique qui avait été ciblée, le site pétrolier de Fujairah dans l'Est, une attaque imputée à l'Iran qui avait démenti.
4: Et pour sa part, l'Arabie Saoudite a annoncé dimanche soir avoir intercepté 3 drones tirés d'Irak. Riyad ajoute se réserver le droit de prendre toutes les mesures nécessaires pour répondre aux violations de sa souveraineté et de sa sécurité. Et puis toujours à propos de cette guerre, le président américain Donald Trump a proféré de nouvelles menaces envers Téhéran. Il ne restera rien de l'Iran, a-t-il expliqué sur son réseau social, si les deux pays ne parviennent pas rapidement à un accord, notamment sur la question du nucléaire. Dans le conflit entre la Russie et l'Ukraine, cette fois, le président ukrainien Volodymyr Zelensky a qualifié dimanche d'entièrement justifié l'une des attaques les plus massives sur la Russie depuis le début de la guerre. Moscou affirme avoir abattu 556 drones ukrainiens dans la nuit, donc de samedi à dimanche, dans 14 régions, dont celle de Moscou. 4 personnes sont décédées dans ces frappes. Au Sénégal, des centaines de partisans du PASTEF, le parti au pouvoir, ont marché ce dimanche dans le centre de Dakar pour faire bloc derrière la candidature du premier ministre Ousmane Sonko à la présidentielle de 2029. Cela intervient une semaine après le meeting de la coalition Diomaye président, qui soutient de son côté le chef de l'État pour les prochaines échéances électorales, alors que Bassiou Diomaye Faye marque ces dernières semaines une distance de plus en plus nette avec sa famille politique d'origine. Nombreux espèrent encore voir le duo au pouvoir avancer ensemble dans le cadre du PASTEF. C'est le cas notamment de Souleymane Mané. Écoutez, c'est le responsable du PASTEF à Zinguinchor.
7: Nous fondons toujours notre espoir dans ce duo que nous comparons justement à un mariage. Même nous-mêmes qui sommes mariés, donc souvent on a des problèmes avec nos conjoints. Je les invite à s'asseoir autour de la table, à s'unir. Enfin, j'invite surtout le président de la République à revenir dans sa famille d'origine, qui est le PASTEF, parce qu'on a besoin de lui. Les deux ont réussi à prendre le pouvoir, il faut le dire pacifiquement. C'était très beau. Jusqu'à présent, c'est encore beau. Bon, même s'il y a des couacs, c'est des modèles pour l'Afrique. Donc aujourd'hui, si le duo venait à se séparer, moi, je rejoindrai Ousmane Sonko. Nous voulons porter au pouvoir lors des prochaines élections. Mais j'ai encore espoir pour qu'ensemble, nous puissions marcher ensemble et gagner tous les combats politiques du futur.
4: Souleymane Mané, responsable du PASTEF à Ziguinchor, au micro de Pauline Letroquier. On reste en Afrique où le nouveau variant du virus Ebola suscite l'inquiétude de l'Organisation mondiale de la santé. Plus de 80 morts ont déjà été recensés en République démocratique du Congo. Des centaines de cas suspects ont par ailleurs été signalés. Une alerte internationale a été déclenchée alors qu'aucun vaccin ni médicament n'existe pour lutter efficacement contre ce virus particulièrement létal. L'Amérique a initié la course à l'intelligence artificielle et l'Amérique va la remporter. Voilà ce qu'avait déclaré Donald Trump l'été dernier avant d'annoncer plus de 90 milliards de dollars d'investissement dans des centres de données et des infrastructures énergétiques. Et bien, près d'un an plus tard, une partie de la promesse a été tenue puisque les projets de méga-centres de stockage de données se multiplient partout aux États-Unis. Un problème toutefois, la production d'électricité peine à suivre pour alimenter ces sites extrêmement énergivores dans un contexte économique déjà compliqué avec la guerre en Iran. La course à l'IA pèse donc sur les factures d'électricité, loin d'être anecdotique. Nathanaël Vitran, à 6 mois des élections demi-mandat.
8: Le plus grand réseau électrique des États-Unis, qui traverse 13 États et dessert 67 millions de consommateurs du New Jersey à Chicago, a vu ses prix augmenter de plus de 75% au premier trimestre 2026. Une tendance qu'on retrouve dans tout le pays, alors que les centres de données poussent comme des champignons et mettent sous pression des réseaux électriques vieillissants et sous-dimensionnés. Dans un communiqué, PJM, l'opérateur de ce réseau, se contente de citer l'offre et la demande pour justifier l'augmentation des prix. Mais la situation n'est pas sans créer de résistance. Un peu partout, et encore tout récemment, dans l'Utah, au Kansas, les riverains, les citoyens s'organisent et luttent contre l'installation de ces gigantesques entrepôts à serveurs informatiques qui consomment autant d'électricité qu'une petite ville et ont besoin, pour être refroidis, de quantités astronomiques d'eau. Au point de faire monter la température des villes alentours jusqu'à plus 6 degrés la nuit, d'après certains chercheurs. Ce mouvement de protestation dépasse les frontières partisanes. Il sera sans aucun doute un sujet de campagne dans de nombreux États en novembre prochain.
4: Direction le Pérou. À présent, le Pérou, il aura fallu plus d'un mois pour enfin connaître les résultats du premier tour de l'élection présidentielle après un dépouillement interminable et des milliers de bulletins réexaminés à la suite d'accusations infondées de fraude. La candidate de la droite autoritaire Keiko Fujimori, habituée du deuxième tour, et le candidat de gauche Roberto Sanchez s'affronteront donc justement au second tour. Ce sera en juin prochain. En France, Cannes, son tapis rouge, ses paillettes, son cinéma, mais aussi ses plages à l'occasion l'occasion du Festival de Cannes, la ville inaugure justement aujourd'hui, lundi, la plage Brigitte Bardot. Hommage à l'actrice et militante de la cause animale, cette plage est une fois n'est pas coutume autorisée aux chiens. Il faut dire que sur la croisette, ces derniers sont légion et certains ont même acquis le statut de star, comme un certain chihuahua que notre envoyée spéciale Léa Boutin-Rivière a rencontré.
9: Sur la croisette, difficile de louper Savannah, un chihuahua d'un kilo 6, arborant un petit chapeau rose et un bandana de la même couleur.
10: Assis, c'est bien mon cœur.
9: Quand Savannah est là, sa meilleure amie humaine, Cécile, n'est jamais très loin.
10: J'aime pas trop le mot propriétaire ou maître, on est vraiment un binôme, c'est un membre de notre famille.
9: Depuis plusieurs années, le duo assiste à de nombreuses montées des marches.
10: Le festival, elle connaît parce qu'elle est presque née dedans.
9: Au point d'acquérir une certaine notoriété.
10: Par exemple, Monsieur Lafitte, il a remonté la rangée de spectateurs et il a dit « Et le chien, il est où ?» Monsieur Lelouch aussi ce matin qui m'a dit « Mais oui, je la connais ».
9: Laurent Lafitte, Gilles Lelouch, mais aussi Robert Pattinson ou Angelina Jolie, la petite Savannah a côtoyé les plus grands et a même appris le vocabulaire du tapis rouge.
10: Elle connaît le mot « photo », je la préviens. On va faire une photo, tu vas avoir une gratouille et tu auras ta récompense. Et si j'oublie de lui donner, elle me regarde jusqu'à ce qu'elle l'ait. Donc en fait, pendant le festival, elle prend quelques kilos.
9: En plus du tapis rouge, Savannah n'hésite pas à donner de la voix pour ses droits. Elle est ambassadrice de l'association fondée par son binôme Culture de Ouf. Première victoire, l'inauguration aujourd'hui de la plage Brigitte Bardot. Un petit pas pour l'homme, un grand pas pour le canidé. Julien Boileau, Léa Boutin-Rivière, Cannes, RFI.
4: En sport, la Ligue 1 de foot s'est achevée ce dimanche soir. Le PSG sacré champion de France pour la 5e année d'affilée malgré sa défaite sur la pelouse de Charletti, la pelouse du Paris FC, 2-1. Inquiétude toutefois autour de l'attaquant Ousmane Dembélé. Il est sorti blessé à moins de 2 semaines de la finale de la Ligue des champions face à Arsenal. Principaux enseignements de ce classement général final, Lens et Lille joueront en compagnie du PSG la Ligue des champions l'an prochain. Lyon devra passer par un tour préliminaire. L'OM termine 5e et sera engagé en Europa League. En bas de tableau, Metz et Nantes sont relégués et Nice devra passer par un barrage face à Saint-Etienne pour tenter de se maintenir en Ligue 1. 3h et presque 10 minutes sur RFI. L'info revient dans 50 minutes.
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14: Depuis 1984, le producteur et musicographe français Francis Falsetto s'est intéressé à la musique éthiopienne en écoutant un peu par hasard un 33 tours de Mahmoud Ahmed. Mahmoud Ahmed, c'est un peu le Sinatra éthiopien. Alors c'est un album qu'il fera rééditer en 86 sur le label belge Kramdisk. Et juste avant, en 85, le jeune homme entreprend son premier voyage en Éthiopie avec la compagnie Aeroflot dont il garde un souvenir ému, c'est vrai. Et c'est le début d'une collaboration fructueuse avec deux grands producteur éthiopien, Ama Echete pour le label Ama Records et Ali Abdallah Kaifa pour Kaifa Records. 40 ans plus tard, et toujours avec le soutien de Bouddha Music, Francis Falsetto, Bouddha Music c'est un label français, Francis Falsetto sort les volumes 31 et 32 de la collection. Il nous a laissé entendre qu'il y aurait encore 3 ou 4 volumes en 2026 ou en 2027, et après il laissera la jeune génération prendre le relais parce que lui, il a fait sa part. Et bien sûr, il assure la programmation de cette émission puisque c'est notre invité. Bonsoir et bienvenue dans ces musiques du monde.

0: Amara Rumba, c'est le titre de ce morceau qu'on vient d'écouter, Francis Facetto. C'est l'éthiopique numéro combien, 31 ou 32?
1: On peut dire 32.
0: Oui. Et on apprend avec vous que ce Nerses Nambaldian est en fait à l'origine de cette musique populaire des années 50 qui va devenir le Swinging Addis en Éthiopie, alors que c'est un Arménien qui est passé.
1: Eh oui, c'est une histoire, une biographie complètement étonnante. J'ai été moi-même le premier étonné quand j'ai découvert ça. Il se trouve que, oui, il était en Éthiopie depuis la fin des années 30. En fait, c'est une dynastie, les Nalbandian. Mais il y a beaucoup à dire sur l'oncle et sur le neveu. Je parle du neveu Nerses Nalbandian, donc. Il a commencé à s'occuper du grand orchestre de la municipalité d'Addis Abeba à la fin des années 40, au début des années 50. Et c'est devenu très vite le big band le plus pointu d'Éthiopie. Parce que c'était un pédagogue hors pair. Quelqu'un qui plaisantait pas avec les horaires, les répétitions. Donc, il était respecté énormément. Et il y a encore des très vieux qui se souviennent de cette époque-là, qui peuvent en témoigner. Et donc, il était, lui, orienté cuivre. C'était l'époque des cuivres, l'après-guerre. Tout le monde sait, In the Mood.
0: Glenn Miller.
1: Voilà, Glenn Miller, qui a été une sorte d'hymne planétaire d'après-guerre partout. Qui ont donné les Azous en France et même Yves Montand et des chanteurs de jazz, quoi, les Azous. Donc il n'était pas Azou spécialement, Nerses Nalbandian, mais il faisait partie de cette école musicale pour laquelle les cuivres étaient la chose première, quoi. Parce que le swinging addis qui va démarrer, lui, dans les années 60, c'est l'apport des guitares électriques, du rock'n'roll et des premiers claviers électriques. Lui, c'était cuivre, gros ensemble de cuivre. Donc, compositeur, arrangeur émérite, voilà, big band, comme il n'en existe plus. Enfin, tout ça... pour faire un charme musical incroyable.
0: Francis Falsetto, vous le précisez dans le livret qui accompagne cet album, côté France, côté Europe, côté États-Unis, on a quasiment donné la paternité de cette musique à Mulatu Astatke. Vous tapez du poing sur la table en disant non, ça c'est des facilités de journalistes qui ne connaissent pas grand-chose. C'est pas lui qui est le papa de l'Éthiopie, entre guillemets.
1: Mais d'abord, il suffit de regarder le bulletin de naissance de Mulatu Astatke et celui de Nerses Nalbandian. Nerses Nalbandian est né en 1917, si je me souviens bien, quand Mulatu est né en 43, sauf erreur. Ce qui veut dire qu'en 1960, Mulatu, il avait 17 ans. On ne peut tout de même pas le créditer du swinging addis. Première remarque sur le bulletin de naissance, quoi. Après, sur la musique, le contenu, tout ça, c'est une autre histoire. Et surtout, sur l'appellation Ethio-Jazz. Aujourd'hui, Ethio-Jazz, maintenant, on peut dire que ça recouvre toutes les musiques éthiopiennes, pop, pas nécessairement jazz. Mais si vous dites, même à Mahmoud Ahmed, à Alemayou Echete, ou même à quelqu'un comme Getachew Mekuria, qu'on croit être un des parangons du free jazz, qui font de l'Ethio-Jazz, ça va pas leur plaire, ça va pas leur plaire. Si vous voulez, c'est un genre musical inventé et nommé, baptisé par Mulatu. Pas de problème, ce mouvement a fait des très très belles choses, mais il n'y a que Mulatu qui a fait ça. Et donc maintenant, c'est un peu abusif de dire toute la musique moderne, éthiopienne, pop, et éthio-jazz, mais après tout, moi je m'en fous perso. C'est plus gênant quand on fait de Mulatu le grand parrain de la musique moderne éthiopienne. Ça, c'est un abus total.
0: Francis Falsetto, à partir de quel moment vous êtes intéressé à l'Éthiopie?
1: À partir du moment où je tombais sur un disque qui m'a renversé, quoi. Ça, c'est très vieux, ça fait il y a 40 ans, hein, même, oui, 84, à Poitiers, où je m'occupais avec mes amis du confort moderne et de l'association L'Oreille Hardie, dite OH. Et tous mes potes ont flashé aussi. Et donc, la manière dont on programmait, c'était ça. Ça nous plaît, c'est pas connu, on va le faire. Et donc, comme j'étais plus motivé, mes potes m'ont envoyé l'année suivante, après avoir fait un peu un survey, faire des recherches, avoir un peu d'infos, parce que, je veux dire, j'ai commencé de from scratch, quoi. Je connaissais rien du tout à l'Éthiopie, à sa musique, à son histoire, à part quelque chose de traditionnel. Donc, en 85, j'ai débarqué là-bas, en plein régime militaro-stalinien. Ça fait bizarre. Mais ça a mis un petit peu de temps à démarrer, parce que, évidemment, je me suis cogné contre la bureaucratie stalinienne, éthiopienne, et aussi, certains musiciens, et dont Mulatu, pour ne pas le citer, ont savonné la planche abondamment pendant quelques années. Ce qui fait que ça a été très difficile de faire venir en vrai des artistes éthiopiens pour se produire sur des scènes européennes ou ailleurs. Et ça a été aussi difficile pour commencer l'idée de la collection éthiopique. Ça a commencé, il faudrait que je dise des bêtises, ça doit être 96 ou 98, par là. Enfin, oui, ça fait 40 ans, encore une fois. 30 ans, là, pour l'éthiopique, ça suffit. Ça suffit, désolé d'être si long, mais bon.

0: Francis Falsetto, là on vient d'écouter un nouveau titre extrait de la compilation numéro 32 de la collection éthiopique de Moussier Nerses. Moussier, ça veut dire monsieur. Et là le titre Yetezeta Roro, il y a une voix de femme.
1: Betty G, c'est-à-dire que il faut dire que ces enregistrements ont été faits pour la plupart à Addis Abeba il y a quelques années, à l'occasion d'un festival que je dirigeais avec quelques amis éthiopiens. C'est évident pour nous qu'il fallait inviter des artistes éthiopiens parce que l'ossature principale de l'orchestre c'était l'Izer Orchestra de Boston. Donc c'est un big band de 12 musiciens, pour nous c'était... Et donc on a invité plusieurs musiciens, saxophonistes, clarinettistes et chanteurs. Là, c'est Betty G qui est maintenant est devenue une grosse vedette en Éthiopie, mais qui à l'époque était une vraiment débutante. Hein. Donc c'est une reprise d'un vieux standard que chantait Telela Kebede, qui était une chanteuse aussi des années 60-70. Parce que tout le répertoire de ce disque qui a été donc enregistré à partir des partitions de Nerses Talbandian, c'est ce qui est formidable, le fait qu'il soit pas un Éthiopien lambda, mais un immigré arménien, du point de vue classement, classification, ordre, c'est autre chose que la bonne Afrique, désordonnée, désolée de tomber dans les clichés. Mais il nous a laissé des archives exceptionnelles avec des centaines de partitions, des courriers, des lettres de démission, des projets de construire des
0: conservatoire,
1: école,
0: musée.
1: Voilà, c'est ça. Avec des projets écrits, c'est quoi un conservatoire de musique moderne? Prévoyant tout, y compris les plans d'architecture, prévoyant des salaires pour les étudiants, enfin des choses totalement impossibles, incroyables en Éthiopie.
0: Je reviens sur la famille Nalbandian. C'est quand même intéressant de connaître l'histoire de cette famille, donc qui est d'origine arménienne. Il y a l'oncle Kevor, alors qu'il va faire le premier hymne éthiopien. Oui. Ce sont des Arméniens qui font cette musique moderne éthiopienne et qui passe à Jérusalem en 1924, qui va ramener des gosses. Ça va s'appeler l'Arba Lidjotch.
1: Arba Lidjotch, c'est littéralement, ça veut dire les 40 gamins.
0: Les 40 gamins sont des orphelins arméniens qui sont musiciens et qui vont être ramenés en Éthiopie.
1: C'est ça, en 1924, l'Éthiopie devient le premier pays d'Afrique à être membre de la Société des Nations, l'ancêtre de l'ONU. Et donc, un certain nombre

0: autorité ougandaise, pas question de prendre le moindre risque. Obed Katourebe est le porte-parole du centre des médias du gouvernement ougandais.
1: La surveillance est particulièrement renforcée aux frontières ouest entre l'Ouganda et la RDC. Toutes les personnes qui se rendent en RDC et qui en reviennent sont contrôlées et soumises à des tests. Le ministère de la Santé a déployé des équipes sur le terrain. Pour l'instant, nous n'avons enregistré aucun nouveau cas d'Ebola, mais le gouvernement a renforcé la vigilance, en particulier pour les personnes venant de RDC. Notre principale inquiétude concerne les grands rassemblements. Le 3 juin doit avoir lieu le jour des martyrs en Ouganda, un événement qui attire les fidèles des pays voisins. Le gouvernement a décidé de le reporter car cela représentait un risque trop élevé. Ce n'est pas la première fois que nous faisons face à ce type de situation. Le centre de recherche virale d'Entebbe est entièrement équipé et nous avons acquis beaucoup d'expérience dans la gestion de ces épidémies. Nous partageons une frontière avec le Congo, mais nous parvenons généralement à contenir rapidement ces flambées. Les habitants doivent simplement rester prudents et se rendre rapidement dans un centre de santé s'ils se sentent malades, afin de prévenir la propagation de la maladie.
0: Un propos recueilli par Christina Okello. Dans un quart d'heure, Jérôme Kouéchi, directeur des urgences de l'UNICEF en RDC, est notre invité.
2: En Belgique, son nom figurait parmi les suspects de la plainte pour l'assassinat de Patrice Lumumba. On apprend aujourd'hui la mort à 93 ans de l'homme d'État belge, Étienne Davignon.
0: Diplomate, politicien et dirigeant d'entreprise, Étienne Davignon était revenu sous le feu des projecteurs, bien malgré lui, depuis que le tribunal de Bruxelles avait décidé en mars dernier de permettre la tenue d'un procès et de renvoyer Étienne Davignon en correctionnel. Il avait interjeté appel et sa mort vient mettre un terme à la procédure. Les États-Unis et le Nigeria annoncent avoir tué une vingtaine de militants du groupe État islamique lors de frappes aériennes ce week-end dans le nord-est du Nigeria. Alexandra Branjon, les autorités précisent qu'aucun Américain n'a été déployé au sol lors de cette opération.
2: Oui, une opération conjointe sur les images aériennes divulguées ce matin par AFRICOM, le commandement des États-Unis pour l'Afrique. On voit des tirs contre des hommes à moto. Sur une autre vidéo, des tirs contre un bâtiment. Selon une source du renseignement, 3 sites ont été visés. Métélé, Dogon Chokwu et Matari, 3 villages considérés comme des bastions de l'État islamique dans le nord-est du pays, à la frontière avec le Niger et le Tchad. Alors, vous le disiez, une vingtaine de militants de l'EI ont été tués, dont un homme, Abu Bilal al-Minouki, un des dirigeants de Boko Haram, cette organisation qui a prêté allégeance au groupe État islamique. Al-Minouki était considéré, selon l'armée nigériane, comme un cadre stratégique chargé de conseiller les filiales du groupe État islamique en Afrique sur la propagande, la guerre économique et la fabrication d'armes et d'explosifs. Le président américain a qualifié sa mort de coup dur pour le groupe terroriste. En tout cas, cet engagement américain est qualifié de inédit par un chercheur. D'une part, parce qu'il est récent et surtout parce que, selon le New York Times, il y aurait eu des soldats américains qui auraient participé à une opération sur le terrain.
0: Le président nigérian Bola Tinubu déclare remercier le président américain Donald Trump pour son soutien indéfectible. Et il dit attendre avec impatience des frappes plus décisives contre toutes les enclaves terroristes à travers le pays. Au Mali, l'armée et ses partenaires russes de l'AfricaCorps à la manœuvre. Une série d'opérations a été lancée ces derniers jours. Certaines avec succès, comme l'entrée à Diafarabé d'un convoi de denrées alimentaires. David Bachet, cette ville de la région de Mopti était sous blocus djihadiste depuis un an.
3: Oui, l'armée a convoyé vendredi 27 camions chargés de riz, de sucre, de lait ou d'huile à Diafarabé. Ces denrées alimentaires, présentées comme un don du président de transition, le général Assimi Goïta, ont été accueillies sous les acclamations des habitants qui manquent de tout depuis un an. Autre succès pour l'armée, samedi, selon un communiqué gouvernemental, plus de 700 camions-citernes sont entrés à Bamako sous escorte militaire, en dépit du blocus décrété par le JNIM sur la capitale. L'armée malienne indique enfin avoir mené une série de frappes aériennes entre vendredi et dimanche dans les régions de Tombouctou, Gao et Kidal, près d'Aguelok notamment.
0: Mais parmi ces opérations de l'armée, certaines sont entachées de graves exactions.
3: Jeudi dernier, une trentaine de personnes ont été exécutées à Sarkala, région de Ségou. Les sources locales jointes par RFI rapportent 31 à 35 morts, tous peuls, de nombreux adolescents ainsi qu'une femme et son bébé.

0: De 2 ans. Selon plusieurs témoignages, les soldats maliens accompagnés de chasseurs traditionnels d'oiseaux sont arrivés à bord d'une quarantaine de motos et de pick-up, ouvrant le feu de façon indistincte et incendiant les maisons. Plusieurs centaines de vaches et de moutons ont également été volées. Samedi soir, c'est une cérémonie traditionnelle de mariage collectif à Téné, près de Sens, qui a été visée par une frappe de drone. Au moins 7 personnes ont déjà été enterrées, dont 2 couples qui venaient de s'unir. Plusieurs sources locales rapportent un total d'une dizaine de morts et des blessés graves. Enfin, hier matin, une patrouille de l'armée est entrée à Girouël, près de Mopti. Selon les sources locales jointes par RFI, 8 personnes sans armes ont été tuées.
1: Gérald Darmanin à Alger. Polycarpe Samba, cette visite du ministre français de la Justice est présentée comme un nouveau geste d'apaisement des tensions diplomatiques avec l'Algérie. Les ministres français de la Défense et de l'Intérieur s'étaient déjà rendus sur place ces derniers mois.
2: Oui, effectivement, c'est un pas de plus dans le dégel des relations entre Paris et son ancienne colonie indépendante depuis 1962. La crise, on s'en rappelle, avait été déclenchée à l'été 2024 par le soutien apporté par Paris à un plan d'autonomie sous souveraineté marocaine pour le territoire disputé du Sahara occidental. Alger avait immédiatement rappelé son ambassade en France. Les tensions s'étaient aggravées avec l'arrestation en novembre de la même année de l'écrivain franco-algérien Boualem Sansal, gracié par le président Abdelmadjid Tebboune en novembre 2025. La visite de Gérald Darmanin s'inscrit donc dans la dynamique de la relance d'une collaboration bilatérale fortement ralentie. Elle va aussi permettre de surmonter un manque de coopération, notamment judiciaire, pour des raisons diplomatiques. Dans ce sillage, des affaires individuelles sensibles sont également disputées, en particulier le cas de notre confrère Christophe Glaise, journaliste incarcéré en Algérie, a déjà assuré le ministère. Arrêté dans le cadre d'un reportage en mai 2024, le journaliste sortif a été condamné à 7 ans de prison pour apologie du terrorisme. Autre signe du réchauffement entre Paris et Alger, Saïd Saïd, le ministre algérien de l'Intérieur, se rendra pour sa part à Paris dans les prochains jours, a annoncé Laurent Nuez dans un entretien paru dimanche.
1: Il est 14h41 à Paris.
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1: Dans la deuxième partie d'Afrique Midi du football, en Côte d'Ivoire, Yamoussoukro FC monte en Ligue 1 et le plus gros baobab de Madagascar est mal en point.
4: Et on part à présent au Mozambique où nous vous proposons tout au long de la semaine une série de reportages rares. Notre envoyé spécial a pu se rendre dans le Cabo Delgado, dans le nord du Mozambique.
1: Une région interdite à la presse où les Shebab, un groupe terroriste qui a prêté allégeance à l'État islamique, fait régner la terreur depuis 8 ans. Dans certaines villes, des incursions d'une violence inouïe ont lieu quasiment chaque semaine. C'est le cas notamment à Mossimboa d'Apraia, où s'est rendu Gaël Alex.
5: C'est à Mossimboa d'Apraia, en 2017, que tout a commencé. Un groupe terroriste attaque plusieurs postes de police. Depuis lors, ce port de 30 000 habitants subit régulièrement des incursions. La dernière fois, c'était en septembre. 2 raids, coup sur coup, Omar Soufo se souvient.
6: Le groupe est entré par le quartier Felipe Nyusi. Ils ont décapité 4 personnes et laissé leur tête et leur corps à des endroits différents. Quand ils sont revenus, ils ont fait pareil, maison par maison. Ils tuaient les hommes et laissaient les femmes et les enfants.
5: Durant plusieurs semaines, Mossimboa d'Apraia est resté isolé aux mains des terroristes. Fatima Alidi était enceinte.
7: Ça a été très dur. J'ai un autre fils de 10 ans. Je ne pouvais pas fuir parce que j'étais enceinte. J'ai sombré dans la dépression. Je souffrais à tel point que je me moquais que ma fille naisse vivante ou morte. Je voulais juste être libre pour m'enfuir.
5: C'est le même climat de terreur qui règne dans les campagnes. Le village de Choutenjojo, agriculteur de 57 ans, a été ravagé par les Shebab.
8: Les hommes armés m'ont attaché et ont commencé à me frapper. Ils ont pris mon argent, mes chèvres, tous mes biens. Puis ils ont brûlé ma maison. Quand j'ai pu me libérer, j'ai fui vers Palma. Là-bas, j'ai appris que les terroristes avaient enlevé 7 de mes petits-enfants.
5: Selon l'Organisation internationale des migrations, plus de 12 000 personnes ont dû fuir les violences depuis le début du mois de mai. Gaël Lalex, de retour de Mossimboa d'Apraia, Nairobi, RFI.
4: Au Cameroun, on le connaît d'habitude pour sa petite barbichette. Mais depuis novembre dernier, Souley Onoyolo, journaliste au quotidien Le Messager, a décidé de ne plus se raser.
1: Oui, il s'est lancé le défi à la télévision. Il ne se rasera plus la barbe tant qu'un nouveau gouvernement ne sera pas nommé par le président Biya. L'actuelle équipe est en poste depuis 2019. Elle n'a pas changé après la dernière présidentielle. Et 6 mois après, le visage du journaliste s'est totalement métamorphosé, Richard Onanena.
9: Sous sa casquette, une épaisse barbe blanchâtre recouvre la moitié de son visage. Une barbe que Sule Onoyolo porte en signe de protestation depuis 6 mois.
10: Depuis le 6 novembre 2025 jusqu'à aujourd'hui, aucun matériel coupant n'est passé ni sur mon crâne, ni sur ma barbe.
9: Ce qui était parti pour un caprice, une révolte personnelle silencieuse de la vie de ce journaliste, actif depuis 30 ans, dont une quinzaine sur les plateaux de télévision, a capté l'attention du public.
10: Tout cela a fait en sorte que le challenge devient de plus en plus grand. Je me disais que un président de la République ne peut pas faire 3 sorties pour parler la même chose et il ne fait rien.
9: Le 31 décembre 2025, dans son discours à la Nation, le chef de l'État annonçait un remaniement imminent, promesse réitérée le 10 février dernier. Sule Onoyolo croise les doigts pour que cela se fasse d'ici à la célébration de la fête nationale le 20 mai.
10: Parce que je voudrais voir le président de la République au défilé du 20 mai. Va-t-il d'ici là se présenter avec un nouveau gouvernement?
9: En attendant, le journaliste Sule repousse toujours son rendez-vous avec le barbier. Seul un nouveau gouvernement fera tomber sa barbe, jure-t-il. Richard Odanena, Yaoundé, RFI.
1: L'agonie d'un arbre extraordinaire de Madagascar. Tsika Kansa, le plus gros baobab jamais répertorié sur la grande île, a perdu l'une de ses branches maîtresses, un signe annonciateur de son déclin. Vieux de 900 ans, il est considéré comme sacré, Guilhem Fabré.
11: Tsitaka Kansa est un spécimen unique de la forêt d'Andombir, un géant de la nature appartenant à une espèce endémique de la grande île. Cyril Cornu est biogéographe, spécialiste des baobabs de Madagascar.
12: Sa taille est de 29 mètres de circonférence, qui est énorme. Alors son nom est très poétique, hein, puisqu'il signifie en malgache, si tu chantes d'un côté du tronc, ton chant ne peut pas être entendu de l'autre côté. Et assez rapidement, quand les habitants se sont rendus compte que c'était le plus gros, ils l'ont sacralisé. À chaque visite, il faut offrir du rhum, du miel quand on en a, et d'autres présents pour pouvoir le voir et le toucher.
11: Le scientifique avait remarqué en octobre dernier qu'une forte odeur de moisissure s'en dégageait.
12: La tempête tropicale Jude est passée dans le secteur en mars 2025. Je pense que comme ce baobab est creux et qu'il présente une ouverture au sommet, les pluies diluviennes ont rempli l'intérieur de la cavité. Et l'eau n'ayant pas pu s'évaporer, il a dû subir les attaques de bactéries, de champignons. Et j'ai vu il y a quelques jours une photographie avec une branche effondrée. Et ça, c'est l'indicateur typique de la mort imminente d'un baobab. C'est triste, hein, c'est quand même un monument du monde végétal qui est en train de disparaître.
11: Ce baobab sacré va progressivement se fragmenter et retourner à la terre. D'ici 3 ans maximum, il n'en restera plus rien. Guillaume Fabrion, Tananarive, RFI.
4: Les sports et du football en Côte d'Ivoire. Yamoussoukro FC va évoluer pour la première fois en Ligue 1.
1: Oui, le club de la capitale ivoirienne a confirmé ce week-end sa montée dans l'élite nationale après un très beau parcours en Ligue 2 face à des adversaires d'expérience comme l'Africa Sport ou le Sporting Club. Les Béliers ont conclu leur saison dans la Liesse au stade Charles Conan Bany. Molamine Sissavané était sur place.
13: Pour ce dernier match, Yamoussoukro FC avait la tête plus à la fête qu'à autre chose, puisque les Béliers avaient déjà validé leur montée 2 journées plus tôt. Au coup de sifflet final, le coach Bruno Rohat apprécie le chemin parcouru.
14: On est heureux, on termine avec 3 nuls, mais 15 matchs invaincus. On a perdu 3 matchs sur l'année, c'est énorme. Et on a réussi à accélérer en faisant une série de 8 victoires, mais on a travaillé depuis le premier jour et on est récompensé ce soir.
13: Invité surprise venu soutenir le club, Basile Boli, ambassadeur de l'Olympique de Marseille.
15: Je voulais féliciter Yamoussoukro FC, Clyde, toute son équipe qui ont vraiment structuré un vrai club. Et la montée, c'est le travail qui a payé. Et pour moi, c'est toujours important de voir l'évolution du football en Côte d'Ivoire.
13: Un partenariat entre l'OM et Yamoussoukro FC serait imminent. Quant à la Ligue 1 à venir, le staff s'y prépare déjà. Frédéric Parasol, directeur général.
16: En Ligue 1, il y a des clubs qui ont des titres, qui ont une expérience, qui ont une grande histoire. Donc il y aura beaucoup de respect de notre part. Mais on va jouer chaque match pour donner du plaisir au public. Yamoussoukro aime le football et notre objectif, c'est de donner plaisir au public.
13: Un public, deux joueurs, des infrastructures modernes et un staff chapeauté par le groupe PFO Africa depuis quelques années. Molamine Sissavané, Yamoussoukro RFI.
4: Il est 12h48 en temps universel. Un œil à ce qui fait la une de l'actualité internationale. Les autorités iraniennes disent avoir répondu à une nouvelle proposition américaine pour mettre fin à la guerre, mais pour l'heure, aucune issue en vue. Et l'Iran annonce avoir visé des groupes sur son territoire dans l'ouest, près de la frontière irakienne, présentés comme des mouvements agissant pour les États-Unis et Israël. Le conflit se poursuit également au Liban avec de nouvelles frappes israéliennes et le Hezbollah qui revendique une attaque contre un camp militaire dans le nord d'Israël. Dans ce contexte, le président libanais assure qu'il fera l'impossible lors des négociations avec Israël pour arrêter la guerre. Et puis la polémique et l'embarras à Cannes après que le patron de Canal+ a dit ne plus vouloir travailler avec les 600 signataires d'une tribune anti-Bolloré. Vincent Bolloré, milliardaire, propriétaire de Canal+, principal financeur du cinéma français et qui souhaite aussi acheter les salles UGC dans 2 ans maximum. Le patron du Centre national du cinéma essaie de ménager tout le monde et appelle à l'apaisement. Et on revient à présent sur l'épidémie d'Ebola qui s'est déclarée en République démocratique du Congo. Jérôme Kouachi, directeur des urgences de l'UNICEF dans le pays, est votre invité, Nicolas Sûr.
1: Bonjour Jérôme Kouachi.
17: Bonjour.
1: L'UNICEF est l'un des acteurs les plus engagés dans la riposte contre Ebola en RDC et ailleurs. Tout d'abord, est-ce que vous pouvez nous expliquer en quoi consiste votre rôle ?
17: Donc UNICEF est engagé en soutien au gouvernement. L'idée, c'est dans plusieurs pôles principaux et nos mandats d'intervention en tant qu'UNICEF, c'est va être autour de la prévention et du contrôle de l'infection, donc pour éviter des propagations de la maladie. Et le deuxième pilier important dans lequel UNICEF est impliqué, c'est tout ce qui traite de la communication auprès des populations pour envoyer des messages de sensibilisation et bien expliquer à toutes les populations affectées ou qui pourraient être affectées d'avoir les bonnes pratiques, les gestes barrières et les bonnes informations au sujet de cette maladie. C'est deux grands piliers importants.
1: Il n'y a pas de vaccin ni de traitement pour la souche en circulation à l'heure actuelle. La seule mesure de protection est l'isolement des malades. Il faut des structures adaptées pour ça. Est-ce qu'on a une chance de pouvoir les installer rapidement, ces structures ?
17: Alors effectivement, il n'y a pas de vaccin, il n'y a pas de traitement qui sont proposés pour cette souche-là. Donc c'est une riposte qui va être faite comme elle a déjà été faite dans d'autres pays ou dans d'autres zones du pays. Donc avec effectivement un travail important à faire au niveau du contact et du suivi des contacts des personnes, de l'isolement des personnes qui pourraient être affectées et de la prise en charge médicale des personnes qui pourraient être suspectées ou positives. Donc il y a un vrai travail à faire sur la capacité de prise en charge en appuyant le gouvernement et de mettre en place des structures adaptées et de renforcer toutes les structures sanitaires dans les zones affectées pour les doter de moyens de se protéger et de suivre les personnes correctement.
1: Alors, l'épicentre de l'épidémie à l'heure actuelle, c'est l'Ituri, une province en conflit. Est-ce que ça freine la riposte ?
17: Alors effectivement, l'épicentre est autour de Bounia, donc une situation. L'Ituri est une province en crise depuis plusieurs années. Donc UNICEF appelle bien évidemment à ne pas arrêter les opérations humanitaires dans la zone qui reste nécessaire, en complément avec la réponse face à la crise de santé publique à laquelle on fait face. Donc les deux doivent être menés conjointement pour permettre une approche holistique et sauver un maximum de vies. Donc les contraintes, elles sont là et on les connaît, on les a identifiées, mais la collaboration et la coordination entre ces deux environnements peuvent nous amener à être efficaces rapidement.
1: Mais le climat d'insécurité qui règne en Ituri, c'est un frein à la riposte, au travail des équipes de soins ?
17: Alors pour l'instant, on n'est pas confronté à cette problématique-là. L'idée, c'est vraiment de travailler en collaboration avec toutes les autorités et toutes les parties pour expliquer la dynamique. C'est des scénarios qu'on avait déjà évalués et anticipés. Donc c'est plus, on aura une approche proactive de communication et de sensibilisation auprès de tous les acteurs et toutes les populations. Plus on pourra avoir accès à un maximum de zones. Après, l'idée, c'est vraiment d'agir rapidement pour éviter que la maladie se propage dans un maximum de zones.
1: Alors, on a déjà des cas confirmés en Ituri, on en a à Goma, on en a en Ouganda. Des alertes existent dans plusieurs zones. Est-ce que le risque d'une épidémie à très vaste échelle existe ?
17: Alors aujourd'hui, selon l'OMS, il y a une alerte assez majeure sur le pays pour la RDC et l'Ouganda. Donc ils ont passé leur niveau supérieur d'alerte. Nous, UNICEF, on a déclaré aussi notre niveau important d'alerte concernant cette crise. Aujourd'hui, elle est maintenue. On a deux pays qui ont l'habitude de répondre à ces crises-là. L'Ouganda a des moyens en place. La RDC a aussi beaucoup de moyens en place. Donc on a bon espoir qu'en se basant sur les bonnes pratiques et les expériences passées, on ait la compétence pour pouvoir endiguer cette crise. Aujourd'hui, elle est localisée et on voit que les déploiements de ressources et de soutien sont en train de monter en puissance. UNICEF a envoyé 40 tonnes de matériel et d'intrants médicaux à Bunia pour supporter les structures sanitaires.
1: Vous-même, Jérôme Kouachi, vous avez travaillé sur les épidémies Ebola des 10 dernières années en Afrique. Est-ce que cette épidémie qui vient de commencer vous inquiète particulièrement ?
17: Alors, c'est une épidémie inquiétante, tout à fait, parce que c'est une souche qui est très peu étudiée. Mais comme je l'ai dit, on a l'expérience, on a des compétences. Donc maintenant, la priorité pour tous les acteurs qui sont impliqués dans cette riposte-là, c'est vraiment de se déployer le plus rapidement possible, de mettre et de travailler sur ces piliers importants qui sont la surveillance, l'alerte précoce, le renforcement des protections sanitaires et la communication auprès des populations qui va nous permettre aujourd'hui de rattraper cette crise et de la contrôler le plus rapidement possible. C'est toujours inquiétant, c'est toujours une épidémie. Il n'empêche qu'il y a des compétences qui sont disponibles dans le pays et ailleurs qui sont prêtes à être mobilisées.
1: Merci Jérôme Kouachi. Cet entretien sera à retrouver sur le www.rfi.fr et sur nos applications rubrique invité, onglet invité d'Afrique Midi. Le 1er mai dernier, la Chine a supprimé les droits de douane sur les importations de 53 pays d'Afrique. Une mesure présentée par Pékin comme un moyen de renforcer les échanges avec le continent. Et à Yiwu, gigantesque plateforme du commerce mondial dans l'est de la Chine, commerçants chinois et africains voient déjà leurs affaires accélérer. Sur place, le reportage de Cléa Broadhurst et de Lei Wuyang.
18: Des kilomètres de couloirs, des milliers de boutiques et des acheteurs venus du monde entier. À Yiwu, dans l'est de la Chine, l'Afrique occupe une place de plus en plus importante.
19: Ça a quand même aidé, zéro taxe, c'est avantageux. Ça a boosté beaucoup des marchés, beaucoup de jeunes entreprises, tout le monde se retrouve.
18: Steve Mumba est congolais. Cela fait près de 20 ans qu'il travaille à Yiwu, dans le fret maritime, entre la Chine et plusieurs pays africains.
19: Les Chinois, ils sont ouverts, hein. Ils gagnent, vous gagnez aussi. Et vous évoluez ensemble.
18: Selon les autorités chinoises, les échanges entre la Chine et l'Afrique ont atteint un niveau record sur les 4 premiers mois de l'année. Et à Yiwu, les exportations vers le continent augmentent constamment. C'est ce que nous dit Zhu Shun, président de la Chambre de commerce Chine-Afrique à Yiwu.
20: Les exportations de Yiwu vers l'Afrique augmentent chaque année. Les acheteurs africains aiment venir faire leurs achats tout en un ici. Un conteneur peut contenir des dizaines, voire des centaines de références différentes.
18: Yiwu est aujourd'hui le plus grand marché de petits articles au monde. Bijoux, jouets, décorations, ustensiles de cuisine ou encore matériel de construction.
19: Yiwu, c'est la plaque tournante, hein. En tout cas ici à tout. Parce que ce genre de marché, vous ne les trouvez nulle part ailleurs, hein.
18: Dans certains secteurs, les commerçants chinois disent voir la demande africaine progresser rapidement. Sally a 20 ans, elle vend des bijoux.
21: On voit que l'économie africaine se porte de mieux en mieux. Les consommateurs ont plus de pouvoir d'achat, ils peuvent acheter plus de choses. C'est un peu la Chine des années 80. Avec l'enrichissement de la population, la demande augmente. Aujourd'hui, la Chine a l'une des chaînes d'approvisionnement les plus performantes au monde et l'Afrique représente un marché immense. Alors pourquoi ne pas coopérer pour répondre ensemble à ces besoins ?
18: Pour Pékin, cette politique de franchise douanière doit permettre d'augmenter les importations africaines vers la Chine, notamment agricoles, mais aussi de renforcer les investissements chinois sur le continent.
20: Nous voyons déjà de plus en plus de Chinois se rendre en Afrique pour acheter des produits agricoles. On va voir une forte hausse des importations africaines en Chine, surtout une fois les procédures bien rodées, car la Chine est un marché de consommation énorme.
18: Et dans les allées de Yiwu, beaucoup y voient surtout une opportunité commerciale appelée à grandir encore.
19: Foncez avec des ambitions. Yiwu, c'est l'idéal pour le business.
18: Cléa Broadhurst-Leyang, Yiwu, RFI.
1: Et c'est à Yiwu que se referme cette demi-heure d'info africaine réalisée et préparée avec Laurent Corot, Michael Gokelves et Cécile Périard. Merci à eux et merci à vous de nous avoir suivis.
4: À demain, Nicolas Sûr. Vous restez avec nous dans une minute, un tout petit peu plus. Le rendez-vous d'Haïti et des Amériques. Vous pouvez aussi écouter une demi-heure d'infos en full day si vous êtes en Afrique de l'Ouest ou bien en portugais si vous nous écoutez d'Afrique lusophone. Dans tous les cas, à tout de suite.
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4: 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Il est midi en temps universel, 2 heures de plus ici à Paris. C'est l'heure du journal. Bonjour Sophie Pouzrat.
23: Bonjour Anne, bonjour à toutes et à tous.
4: Sophie, le monde n'est pas prêt face aux urgences sanitaires.
23: C'est le constat des experts de l'OMS alors que l'organisation ouvre son assemblée annuelle dans un contexte particulier entre l'épidémie d'Ebola en RDC et l'affaire du foyer d'Antavirus. Malgré le cessez-le-feu, Israël poursuit ses opérations dans le sud du Liban. De son côté, le Hezbollah libanais revendique une attaque sur le nord de l'État hébreu. Le président libanais, lui, qu'il fera l'impossible pour arrêter la guerre. À la une également, face au statu quo entre Téhéran et Washington, les marchés financiers dévissent, les investisseurs se redoute que les répercussions économiques de la guerre au Moyen-Orient s'installent durablement à l'échelle mondiale. Et puis en France, c'était une promesse du maire de Paris pour en finir avec les violences dans le périscolaire. Emmanuel Grégoire lance une convention citoyenne sur les temps scolaires et les droits des enfants inscrits dans les écoles de la capitale.
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4: Le virus Ebola est donc de retour en République démocratique du Congo.
23: Les cas se comptent à présent par centaines. Un premier bilan évoque au moins 91 morts. L'Organisation mondiale de la santé a déclenché l'alerte sanitaire internationale, mais assure que le risque sanitaire lié à l'antavirus est faible alors que le navire de croisière foyer de la contamination a fini son voyage aux Pays-Bas. C'est donc sur fond d'Ebola d'un côté et d'antavirus de l'autre que l'Organisation mondiale de la santé ouvre son assemblée annuelle à Genève aujourd'hui. Forcément, la question des pandémies sera sur la table car un groupe d'experts mandaté par l'OMS constate que le monde n'est toujours pas suffisamment préparé pour faire face aux urgences sanitaires. Les conflits, les inégalités d'accès aux soins et l'érosion de la confiance entre population et gouvernement, tous ces facteurs rendent difficiles les indispensables réponses collectives. Et c'est d'autant plus dangereux, alertent les experts de l'OMS, que les grandes urgences sanitaires mondiales éclatent de plus en plus fréquemment et notamment pour des raisons écologiques. Stéphanie Schuller.
25: Oui, tout à fait. C'est notre façon de perturber, voire de détruire la nature qui cause notre propre vulnérabilité. Par exemple, comme nous brûlons des combustibles fossiles, le climat est en train de changer et avec lui, notre exposition aux maladies vectorielles. C'est ce qu'explique Matthew Stone. Il est épidémiologiste vétérinaire et membre du groupe d'experts de l'OMS.
26: Dans un monde plus chaud et humide à cause du changement climatique, les moustiques étendent leur aire de répartition géographique et accomplissent leur cycle de vie plus rapidement. Cela renforce donc leur capacité à transmettre des maladies telles que le Zika ou la dengue.
25: La perte de biodiversité et la dégradation des écosystèmes sont également de puissants facteurs qui causent la fréquence et l'ampleur des crises sanitaires.
27: Ebola, Mpox,
26: Ebola, la variole du singe, le Covid sont des zoonoses. Leur réservoir naturel est constitué principalement d'animaux sauvages. À mesure que les humains empiètent sur les espaces sauvages avec leur ville ou par l'extension des surfaces agricoles, le risque de transmission de ce type d'agent à l'homme augmente.
25: Pour réduire ces risques, il faudra penser la santé de façon plus globale. La santé humaine, celle des animaux et celle des écosystèmes sont étroitement liées, rappellent les experts.
23: Stéphanie Schuller.
4: Les forces israéliennes ont intercepté une nouvelle flottille pour Gaza.
23: Cela s'est passé aujourd'hui au large de Chypre. Ce sont les organisateurs de la flottille qui l'ont annoncé. Le premier ministre israélien Benjamin Netanyahou l'a ensuite confirmé il y a quelques instants. Une cinquantaine de navires avaient quitté les côtes de Turquie la semaine dernière et Ankara condamne cette nouvelle interception. Dénonce, je cite, un acte de piraterie. C'est la troisième tentative en un an de briser le blocus israélien imposé à l'enclave palestinienne. Israël qui multiplie ses opérations au Liban malgré la prolongation du cessez-le-feu entre Tel Aviv et Beyrouth. De son côté, le Hezbollah libanais revendique une attaque contre un objectif militaire dans le nord de l'État hébreu. Et dans ce contexte, la perspective d'un apaisement durable au Proche et Moyen-Orient reste très lointaine, Guilhem Deltaï.
3: Oui, entre le Liban et Israël, les multiples prolongations du cessez-le-feu annoncées par l'administration états-unienne ne masquent pas la réalité. La guerre entre Israël et le Hezbollah ne s'est jamais arrêtée. Ce matin encore, l'armée israélienne a bombardé différentes localités dans la région de Nabatieh, pourtant hors de la zone tampon imposée par Tel Aviv au sud Liban. Trois d'entre elles ont encore reçu des ordres d'évacuation dans la matinée et les attaques du Hezbollah contre Israël sont elles aussi quotidiennes. Ce lundi, le mouvement chiite, vous l'évoquiez, affirme avoir visé une plateforme du bouclier antimissile israélien. Il y a donc un fort décalage entre les déclarations de l'administration Trump et la réalité du terrain. Washington se veut optimiste sur les perspectives d'une paix durable entre les deux pays. Mais pour le moment, le quotidien des Libanais est marqué par les bombardements israéliens, les ordres d'évacuation et des villages rasés. Sur le front iranien, là aussi, difficile d'évoquer un calme complet. Une explosion près de la centrale nucléaire de Baraka hier aux Émirats Arabes Unis. Puis trois drones venus d'Irak interceptés par l'Arabie Saoudite, pays de la région et force belligérante n'ont pas tourné la page de la guerre et le risque d'une reprise des hostilités dicte les politiques publiques.
23: Merci Guilhem Deltaï. Et dans un communiqué, le président libanais dit qu'il fera l'impossible pour arrêter la guerre. Sur le plan diplomatique, les négociations entre Washington et Téhéran sous médiation pakistanaise se poursuivent. Malgré les dernières menaces de Donald Trump d'anéantir l'Iran, Téhéran affirme avoir répondu à une nouvelle proposition américaine, mais pour l'heure, les divergences entre les deux pays demeurent fortes, notamment sur le dossier du nucléaire iranien.
4: C'est une des conséquences du conflit au Moyen-Orient. Les marchés financiers sont dans le rouge depuis quelques jours.
23: En l'absence de progrès dans les discussions entre Américains et Iraniens, les investisseurs voient la fin du conflit s'éloigner et, conséquence, ils craignent que l'inflation, qui a déjà commencé à progresser de l'Asie à l'Amérique du Nord en passant par l'Europe, ne commence à avoir des conséquences durables. Anne Verdaghi.
5: Le signal d'alarme est venu du marché obligataire, ce marché qui régit le coût de la dette des États. Les taux d'intérêt sur 10 ans ont bondi du Japon aux États-Unis en passant par l'Europe. Pour Alexandre Baradez, analyste marché chez IG France, les investisseurs craignent notamment que la hausse des prix de l'énergie ne freine la croissance économique des États.
6: Le problème, c'est que plus les prix de l'énergie s'installent de manière durable, plus le risque que l'inflation en fait, pénètre dans tous les segments de l'activité économique, plus ce risque va s'accroître. C'est aussi la crainte de voir l'impact économique de cette crise au Moyen-Orient et de voir les États qui auront peut-être besoin de mettre un peu plus la main à la poche pour soutenir l'économie. Or, on sait très bien que les équilibres budgétaires ne sont pas là, notamment pour la France. C'est ça aussi que le marché craint, c'est de voir les États finalement subir un impact budgétaire supplémentaire. Mais globalement, ce qui stresse quand même le marché obligataire et qui fait que les taux se redressent, c'est quand même et avant tout les questions de pétrole avec l'impact potentiel sur l'inflation.
5: Les investisseurs anticipent aussi les hausses des taux d'intérêt des banques centrales pour contenir l'inflation, ce qui aura un impact direct sur le coût des emprunts des entreprises et des particuliers.
4: Et dans ce contexte, le G7 est au chevet de l'économie mondiale aujourd'hui à Paris.
23: Les ministres des Finances des pays membres vont tenter de s'accorder sur les réponses à apporter face aux conséquences économiques du conflit. Et l'Ukraine a saisi l'occasion pour demander à ses collègues du G7 de renforcer les sanctions contre la Russie alors que la guerre se poursuit entre les deux pays depuis plus de 4 ans.
4: La guerre au Moyen-Orient et le blocus du détroit d'Ormuz sont aussi au cœur de la réunion des 27 ministres européens des Affaires étrangères ce lundi.
23: Face à la rupture des chaînes d'approvisionnement en engrais et en hydrocarbures, les Européens craignent que la situation des populations en précarité dans le sud global s'aggrave. Mais une nouvelle crainte surgit, celle d'une accélération de l'entrisme chinois ou russe dans les pays en voie de développement à la faveur de la crise. Ils sont déjà largement présents, mais selon les Européens, ces pays pourraient profiter du moment pour signer des accords relatifs aux engrais, aux commerces ou encore à l'alimentation avec les pays en voie de développement. Pierre Benazé.
7: Effectivement, le Service européen d'action extérieure avertit de l'activité potentiellement croissante de la Russie et de la Chine dans les pays en développement. Ces pays profiteraient du contexte commercial très tendu pour proposer des accords déséquilibrés en leur faveur et des accords politiquement motivés. Les Européens sont appelés à revoir et à augmenter leur aide au développement pour éviter une mise en coupe réglée des pays en développement. Maxime Prévost, ministre belge des Affaires étrangères.
8: Plutôt que de chercher, comme d'autres puissances, à vampiriser les ressources de l'autre, on doit pouvoir être dans une démarche de partenariat fondée sur les intérêts réciproques, mais ne pas se désengager. Il ne faut pas que l'Europe laisse du vide, y compris en Afrique, auquel cas d'autres prendront la place avec une approche encore plus transactionnelle. Et donc plus que jamais, continuons d'incarner cette coopération internationale qui cherche à bâtir un destin qui peut être bénéfique pour l'ensemble des populations. C'est un enjeu de stabilité, mais aussi de sécurité.
7: Les Européens fourniraient 2/3 de l'aide mondiale au développement et selon Kaya Kallas, la chef de la diplomatie de l'UE, elle doit en profiter pour devenir un véritable acteur géopolitique avec des partenariats qui vont de l'humanitaire au commerce en passant par la défense ou la sécurité.
23: Pierre Benazé en direct depuis Bruxelles pour RFI. Paris et Alger calment le jeu. Ce lundi, le ministre français de la Justice, Gérald Darmanin, se rend en Algérie. Un nouveau geste d'apaisement des tensions diplomatiques après la visite d'Alice Ruffo, ministre française déléguée aux armées. Le garde des Sceaux devrait discuter de la coopération judiciaire entre Paris et Alger, mais aussi du sort de Christophe Glaize, journaliste français emprisonné en Algérie depuis plusieurs mois, un dossier qui empoisonne les relations entre les deux pays.
4: Toujours dans l'actualité française, c'était une promesse du maire de Paris pour en finir avec les violences dans ce que l'on appelle le périscolaire.
23: Emmanuel Grégoire lance ce soir une convention citoyenne sur les temps scolaires et les droits des enfants inscrits dans les écoles de la capitale. Des écoles secouées depuis plusieurs mois par des cas de violences sexuelles dans le milieu périscolaire. C'est-à-dire le temps passé par l'enfant à l'école, mais en dehors des heures de classe. Le lancement de cette convention citoyenne à Paris laisse les parents d'élèves sceptiques. Baptiste Coulon.
9: 80 parents tirés au sort, des auditions d'experts, des visites d'école. La mairie de Paris promet un mois de discussion sans tabou. Sur les rythmes scolaires, notamment avec cette question, faut-il passer d'une semaine de 4 jours et demi à une semaine de 4 jours? Oui, répond Anne du collectif SOS Périscolaire, car cela permettrait, dit-elle, de dédier la seule journée du mercredi au temps périscolaire.
10: Le fait d'avoir une journée complète le mercredi permet de recruter des animateurs qui sont là toute la journée, qui sont probablement mieux formés parce qu'ils n'ont pas des horaires hachés, comme c'est le cas aujourd'hui. Ça peut créer déjà une professionnalisation.
9: Professionnaliser des animateurs périscolaires majoritairement vacataires, mesure demandée par les parents d'élèves pour lutter contre les violences sexuelles. Mais comme d'autres parents, Anne n'attend rien d'autre de cette convention citoyenne et demande toujours des mesures urgentes pour protéger les enfants.
10: En priorité, l'accès aux identités des animateurs, donc via des trombinoscopes, avec des photos qui permettent d'identifier quand il y a un problème les animateurs. Aujourd'hui, il y a des parents qui sont obligés de porter plainte contre X parce qu'ils n'arrivent même pas à savoir quel animateur était là à quel moment. Et puis, un recrutement massif.
9: La convention citoyenne rendra ses conclusions fin juin. Elle pourrait déboucher sur une nouvelle organisation du temps périscolaire dans les écoles parisiennes.
23: Les explications de Baptiste Coulon.
4: Le grand rendez-vous international du cinéma continue à Cannes, mais entre les projections et les montées du tapis rouge, une polémique enfle dans le milieu.
23: Oui, c'est la tribune contre Vincent Bolloré signée par plus de 600 professionnels du monde du cinéma et qui dénonce, je cite, l'emprise grandissante de l'extrême droite à travers le milliardaire qui est aussi actionnaire majoritaire de Canal+. Et la réponse du patron de Canal+, Maxime Saada, ne s'est pas fait attendre. En plein festival de Cannes, il a annoncé ne plus vouloir travailler avec les 600 signataires. Mais ce lundi, le président du Centre National du Cinéma appelle au calme, regrettant, lui, une réaction qui, je cite, aggrave les clivages.
4: Et puis ça n'est pas du cinéma, mais presque. On parle d'une affaire qui passionne l'Espagne depuis des années. Je suis pas loin avec le cinéma puisque ça a même inspiré une série télévisée.
23: Oui, tout à fait. Ce sont les démêlés de la chanteuse Shakira, la chanteuse colombienne, avec le fisc. En 2021, le tribunal économique administratif central avait imposé une amende millionnaire à l'artiste. L'audience nationale revient à présent sur cette décision et ordonne de rembourser Shakira à hauteur tout de même de 55 millions d'euros. François Musso à Madrid.
11: La star colombienne peut se frotter les mains. Elle a remporté une belle victoire dans son contentieux administratif et fiscal avec les autorités espagnoles. Il y a 4 ans, elle avait dû débourser 14,5 millions d'euros afin d'éviter 3 ans de prison. Or, suite à une demande de ses avocats, l'audience nationale, l'une des principales instances judiciaires du pays, lui a donné raison. En 2011, l'année sur laquelle portait le contentieux, Shakira n'a passé que 163 jours en Espagne, donc en deçà des 183 requis pour la considérer comme résidente. En outre, cette année-là, elle a effectué 120 concerts dans 37 pays différents et en Espagne, elle n'avait pas le siège de son entreprise. Conclusion, qu'elle ait ou non recouru à un paradis fiscal comme les Bahamas, cela importe peu. La seule chose qui importe, disent les magistrats de l'audience nationale, c'est qu'elle n'était pas alors résidente fiscale espagnole. Et en vertu de ce fait, elle ne peut en aucun cas être accusée de fraude selon la législation nationale, d'où le fait qu'elle doit être intégralement remboursée de tout ce qu'elle a déjà payé, en plus des dommages et intérêts. François Musso, Madrid RFI.
23: Et Shakira qui finira sa tournée mondiale, Las Mujeres Ya No Lloran, en français, Les Femmes Ne Pleurent Plus, par une résidence de plusieurs concerts à Madrid en septembre. C'est son grand retour sur le sol espagnol. Après 8 ans d'absence, Shakira qui signe aussi l'hymne de la Coupe du Monde de Football 2026. 16 ans après le tube Waka Waka, la chanteuse est de retour sur les terrains avec Die Die.

0: On ne fera pas de commentaires sur la musique. On va tout de suite passer à l'actualité sportive, justement. Il est midi et 40 ans universel. Bonjour Cédric De Oliveira.
1: Bonjour Anne.
0: On va parler de foot, mais d'abord du basket. C'est encore les playoffs en NBA, mais on connaît maintenant le nom du meilleur joueur de la saison.
1: Il s'appelle Shai Gilgeous-Alexander, MVP de la saison, donc meilleur joueur de la prestigieuse ligue nord-américaine. Comme l'an dernier, le Canadien de la franchise d'Oklahoma City a été choisi et devance dans les votes. Le Serbe Nikola Jokic, déjà 4 fois titré, et le Français Victor Wembanyama, premier tricolore parmi les nominés. Gilgeous-Alexander, avec 31,1 points de moyenne par match, a été récompensé par un collège de 100 journalistes du monde entier, choisis comme votants par la NBA. Et c'est mérité, selon Georges Eddy, commentateur de la NBA depuis de longues années pour Canal Plus Afrique.
2: Il n'a pas failli du tout par rapport à la saison dernière. Déjà, il a tout raflé de la saison dernière, meilleur marqueur, MVP, champion. Et il a continué sur le même niveau incroyablement élevé cette saison, même si un des joueurs majeurs, Williams, de son équipe a été absent presque toute la saison. Ils sont restés au plus haut niveau, c'est-à-dire la meilleure équipe de la NBA de la saison régulière, même si leur avance n'est que de 2 victoires par rapport aux Spurs de San Antonio. Mais bon, il a rempli toutes les cases. Il n'est pas le meilleur marqueur cette saison, mais je pense pas que ça change grand-chose. C'est lui l'homme à tout faire de la meilleure équipe de la NBA, c'est-à-dire il est fort en attaque, il distribue pour les autres, il est fort en défense, c'est un leader calme qui est très présent dans la communication à l'intérieur et à l'extérieur de l'équipe. Et on peut pas dire qu'il ne mérite pas d'être MVP encore cette saison.
1: Georges Eddy avec Victor Misistrano. Shai Gilgeous-Alexander que l'on va retrouver la nuit prochaine avec OKC face à San Antonio et Victor Wembanyama pour la finale de la conférence Ouest. Première rencontre entre les deux franchises. On rappelle qu'il faut 4 victoires pour se qualifier pour le tour suivant. Et à l'Est, justement, la nuit dernière, Cleveland s'est qualifié après un dernier succès 125-94 contre Détroit. Et les Cavs affronteront New York en finale de leur conférence.
0: En football, la Ligue 1 s'est conclue hier en France avec la 34e et dernière journée. Il restait un peu de suspense pour connaître les qualifiés pour la Ligue des Champions.
1: Oui, avec 9 matchs en simultané et une course à l'Europe endiablée, la dernière journée du championnat de France a été spectaculaire. 26 buts au total et des résultats inattendus comme la victoire de l'OM à domicile 3-1 face à Rennes. Ce qui permet au club à la dérive depuis plusieurs semaines de terminer à la 5e place, synonyme de Ligue Europa. À 2 points du podium, c'est la fin d'une saison frustrante pour les hommes d'Habib Bey. L'attaquant Amine Gouiri a visiblement souffert cette saison. Il a réagi avec les larmes aux yeux au micro de nos confrères de Ligue 1+.
3: On avait à cœur de bien finir dans le supporter, par une bonne note. Pour la victoire, c'est chouette. Bien sûr, on voulait la Ligue des Champions, mais bon, on a l'Europa League. On a ce qu'on mérite de toute façon. On n'a pas été à la hauteur pour se qualifier. Il ne manquait rien, mais bon, aujourd'hui, on finit 5e, c'est que ça reste quand même une Coupe d'Europe. C'est vrai que ça joue à très peu de points. Quand on voit les dernières semaines, on pouvait prendre un peu plus de points, je pense, mais malheureusement, c'est comme ça.
1: Amine Gouiri et l'OM qui finissent 5e devant Rennes, finalement 6e.
0: Et c'est Lille qui a obtenu la 3e place malgré une défaite contre Auxerre à domicile.
1: Une défaite 2-0 contre Auxerre, donc avec un doublé du Malien Lassine Sinayoko. Lyon est 4e après sa déroute 4-0 à Lens et devra en passer par les barrages et le tour préliminaire pour disputer la Ligue des Champions. Strasbourg a dominé Monaco 5-4 dans un match au scénario fou, 1-1 entre Brest et Angers. Le Havre est allé battre Lorient 2-0. Le Paris FC a renversé le PSG 2-1 pour une victoire anecdotique et Nice, tenu en échec 0-0 par Metz, jouera les barrages pour tenter de se maintenir. À noter que le terrain a été envahi quelques secondes après le coup de sifflet final par des supporters mécontents. Même scène de chaos à Nantes opposée à Toulouse qui a conduit à l'interruption définitive du match. Pas de Shakira dans ce match.
0: Non, alors c'est dommage. Il n'y a pas d'hymne pour la Ligue 1. On pourrait
1: en chercher
0: hein, quand même. Merci Cédric De Oliveira.
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0: On va revenir maintenant sur la visite à Alger du ministre français de la Justice. Gérald Darmanin est le 3e ministre à faire le déplacement en quelques mois. On aura l'occasion de parler de ce réchauffement des relations dans un quart d'heure dans Afrique Midi. Mais pour l'heure, on va s'arrêter sur la coopération judiciaire parce que c'est le cœur des discussions qui sont prévues pour cette visite-là. Bonjour Pierre Vermeeren.
5: Bonjour.
0: Vous êtes professeur d'histoire contemporaine du Maghreb et du Moyen-Orient à l'université Paris 1 Panthéon-Sorbonne. Vous venez de publier le livre France-Algérie de 1962 à nos jours, histoire d'une relation pathologique. C'est paru aux éditions Talendier. Alors là, Gérald Darmanin est accompagné par plusieurs magistrats et par la procureure nationale contre la criminalité organisée. C'est l'un des sujets donc qui préoccupe Paris, le trafic de drogue, notamment la lutte contre des groupes comme celui de la DZ Mafia. Les autorités françaises estiment que les principaux responsables de ce groupe se trouvent en Algérie. Est-ce qu'il existe déjà une coopération dans des dossiers comme celui-là ou pas du tout ?
5: Bien sûr, traditionnellement, avec les pays du Maghreb, notamment le Maroc et l'Algérie, vous avez une coopération judiciaire de haut niveau, parce que les affaires sont nombreuses, étant donné les très nombreuses diasporas et la circulation intense entre les deux pays, et aussi évidemment en termes économiques, officiels ou délictueux. Mais il se trouve que depuis quelques années, depuis plus de 2 ans, cette coopération judiciaire très ancienne était entrée en crise et quasiment à l'arrêt en réalité. On a vu le ministre Darmanin se rendre au Maroc en février pour les mêmes raisons et dans les mêmes circonstances, après aussi une interruption de la coopération judiciaire.
0: Là, la justice française dit avoir formulé une dizaine de demandes dans cette affaire de la DZ Mafia. Est-ce que, selon vous, l'Algérie pourrait accepter d'arrêter et d'extrader les responsables qui sont incriminés par Paris ?
5: Traditionnellement, l'Algérie n'expulse pas... C'est nationaux, si vous voulez. Donc, oui, la justice française en aurait recensé un peu plus de 120 ou 125 actuellement présents en Algérie, c'est-à-dire nationaux algériens qui sont accusés d'actes criminels en France, mais très rarement il y a des expulsions. Donc, peut-être dans le cadre d'un marchandage global, mais disons que c'est quelque chose qui ne se fait pas, en principe, de la part d'Algérie.
0: Ou en tout cas, si ça se fait, ça sera au cas par cas, si je comprends bien.
5: Certainement. N'est d'ailleurs qu'un des dossiers sur la table, évidemment.
0: Oui, il y en a d'autres et les choses bougent déjà, en tout cas, puisque les autorités françaises font état d'une reprise dite importante de ce que l'on appelle les laissez-passer consulaires pour les expulsions d'individus dangereux vers l'Algérie, qui sont passés de 0 à quelques centaines en quelques mois. On parle là de quel type de profil ?
5: Alors vous avez tout, hein. Vous avez actuellement à peu près 100 000 OQTF en vigueur en France. Je crois qu'au bout de 2 ans, les OQTF ne sont plus valides. Donc vous avez un nombre considérable d'OQTF de personnes de nationalité algérienne.
0: Donc les OQTF, ce sont les ordres pour quitter le territoire français.
5: Absolument. Pour quitter le territoire, quelles que soient les raisons. Ça peut être des gens qui sont là tout simplement sans papier, d'autres qui ont commis des actes délictueux, d'autres qui font du prosélytisme religieux. Enfin, vous voyez, vous avez des raisons très nombreuses et très variées. Bien sûr que la minorité la plus dangereuse et la plus suspecte d'attenter à la sécurité du territoire français ou de la population, soit pour des raisons terroristes, soit pour des raisons de criminalité, de grande délinquance, sont évidemment les cas les plus pressants. Il s'agit de l'expulsion de quelques centaines de ces personnes les plus dangereuses, c'est évidemment beaucoup, mais à ma connaissance, on n'a pas les détails sur la nature des personnes qui ont été expulsées. Et c'est évident que vu l'ampleur du problème dans les centres de détention en France, de rétention des étrangers en France sur le point d'être expulsés, c'est une question majeure parmi d'autres que le ministre Darmanin doit traiter.
0: Il y a une autre question qui doit être évoquée, c'est le cas de Christophe Glaize, ce journaliste sportif qui a été condamné à 7 ans de prison en Algérie, qui espère maintenant une grâce présidentielle. Est-ce qu'on s'attend à une annonce, là, aujourd'hui ou dans les prochains jours ?
5: À mon avis, alors on n'a strictement aucun signe annonciateur, mais vu l'effet de mise en scène recherché par les deux pays, et notamment par les deux présidents de la République, il est probable que cet événement intervienne, mais on sait que ça risque d'être mis en balance par Alger, par la libération aussi, ou l'échange, en tout cas, ou l'envoi d'un responsable consulaire algérien retenu en France pour une tentative d'enlèvement il y a plus d'un an. Donc, vous voyez, c'est un mécano complexe. En fait, c'est une sorte de mikado très complexe avec beaucoup de parties. Et évidemment, chaque fois qu'on touche une pièce, cela fait bouger les autres. C'est possible. C'est probablement en cours, à mon avis, parce que ça serait symboliquement très fort en France. Mais évidemment, à condition qu'il ne s'exprime pas en France sur les conditions et les causes de sa rétention, c'est une autre affaire.
0: Avec d'autres demandes côté algérien, on réclame depuis longtemps déjà l'extradition de l'ancien ministre Abdeslam Bouchouareb, qui a été condamné par contumace pour corruption et pour trafic d'influence. Est-ce qu'on sait là si le ministre français en parlera et si la position française peut bouger ?
5: Alors là aussi, traditionnellement, la France n'expulse pas les personnes qui sont réfugiées sur son territoire. Peut-être pour des raisons délictuelles avérées, ça peut aussi peut-être évoluer, je ne sais pas. Mais ce qui est certain, c'est que derrière ce dossier, c'est celui des fonds mal acquis qui ont été investis en France, notamment, et que l'Algérie officielle voudrait récupérer, notamment tout ce qui s'est passé à l'époque Bouteflika. Il y a eu beaucoup de condamnations en Algérie, d'officiers, de ministres, de responsables politiques divers. Une grande partie d'entre eux ont fait migrer des fonds vers la France, et les autorités algériennes voudraient en récupérer une partie. Là aussi, on voit que ça engage des choses très complexes, puisque c'est le droit privé français, c'est le droit commercial, c'est l'immobilier, la question des notaires. Donc, évidemment, il y a aussi ce qui est dans les banques. L'expérience des printemps arabes nous a appris que c'était très difficile de faire sortir des capitaux mal acquis, mais si la volonté est partagée par les deux pays, évidemment, des choses sont faisables.
0: Merci beaucoup, Pierre Vermeeren, d'avoir été en ligne avec nous. Je redonne le titre de votre livre, France-Algérie de 1962 à nos jours, histoire d'une relation pathologique. C'est publié par les éditions Talendier. Merci.
5: Merci beaucoup.
0: Il est 14h26 à Berlin, où le chancelier répète qu'il souhaite renvoyer les Syriens réfugiés en Allemagne dans leur pays, 800 000 personnes d'ici à 2030. Et dans les régions dirigées par le Parti conservateur, on s'y prépare. À Munich, par exemple, des travaux d'extension de l'aéroport doivent bientôt commencer. Le site va se doter d'un nouveau terminal qui sera exclusivement réservé aux expulsions, conçu pour gérer jusqu'à 50 vols par jour. Opal von Kaiser.
6: Dans le très moderne aéroport munichois, on observe les avions décoller depuis un patio vitré. C'est non loin de ce terminal 2 que devrait être construit un terminal supplémentaire dédié aux expulsions. Un projet mené par la police fédérale et la société aéroportuaire, salué par Andreas Spiegel, porte-parole du ministère de l'Intérieur bavarois.
7: L'objectif est de pouvoir renvoyer, par exemple, deux personnes en expulsion individuelle, mais aussi organiser des vols charter collectifs pour lesquels on loue un avion et l'on peut renvoyer, disons, 50 ou 100 personnes vers le pays concerné. Nous souhaitons qu'une décision négative dans une procédure d'asile soit suivie d'effet.
6: Être expulsé d'Allemagne, c'est ce dont est menacé Bodak, qui préfère témoigner sous un nom d'emprunt. Il y a 5 ans, le jeune homme a dû fuir le Congo Kinshasa, dont il est originaire.
8: J'ai quitté mon pays parce que ma vie était en danger. J'avais un shop où je vendais des articles. J'avais des problèmes avec un groupe d'assaillants qui cherchait à tout prix de me ravir tout le bien que j'avais. J'allais même perdre ma vie parce que ce sont des gens armés. Quand je passais mon interview, 3 semaines après, ils m'ont répondu. J'avais un résultat négatif. J'avais fait un recours malgré ça, mais on me fait la pression pour déposer mon passeport.
6: Obtenir son passeport permettrait aux autorités d'expulser Bodak, un étau qui se resserre particulièrement en Bavière. Pour Gisela Zengel, chef de file des Verts dans ce land, le fait que ce terminal soit établi à Munich n'est pas un hasard.
9: La Bavière est un land qui a toujours mené une politique d'accueil des réfugiés inhumaine et médiocre. Et la CSU est tout simplement un parti conservateur déjà très orienté à droite dans ce domaine et qui veut adopter une ligne très stricte. Le terminal d'expulsion à l'aéroport de Munich n'a pour moi en réalité qu'une seule fonction. Il doit servir de moyen de dissuasion et je trouve que c'est un argument très grave. On ne traite pas les êtres humains comme ça, tout simplement.
6: Un effet d'annonce, mais surtout une quantité d'expulsions prévues irréalisable, explique la députée verte. En Allemagne, 2 expulsions programmées sur 3 n'aboutissent pas du fait des difficultés opérationnelles liées aux freins administratifs. À cela s'ajoute la complexité des liens diplomatiques avec certains pays qui rendent les retours impossibles. Gisela Zengel, tout comme les 45 organisations du collectif anti-terminal d'expulsion, espère que la récente élection d'un maire écologiste à la ville de Munich pourra faire fléchir ce projet de terminal. Opal von Kaiser, Munich, RFI.
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0: 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Il est midi et demi en temps universel. 2 heures de plus ici à Paris et c'est l'heure d'Afrique Midi. Bonjour Nicolas Sieur.
14: Bonjour Anne Cantner. Bonjour à toutes et à tous. 91 décès probables, plus de 350 cas suspects. La RDC fait face à la 17e épidémie d'Ebola de son histoire. La riposte s'organise. Et il faut aller vite.
0: On appelle dans un instant notre correspondante à Kinshasa et dans la deuxième partie d'Afrique Midi, Jérôme Kouachi, le directeur des urgences de l'UNICEF en République démocratique du Congo, il sera notre invité.
14: L'Africom, le commandement Africa pour l'Afrique, annonce de nouvelles frappes dans le nord du Nigeria, des frappes conjointes avec l'armée nigériane contre l'État islamique. Et puis il atteint 29 mètres de circonférence. C'est un arbre sacré âgé de 900 ans. Mais le plus gros baobab de Madagascar est mal en point.
0: Et on commence donc ce journal en République démocratique du Congo. Le pays fait face au retour du virus Ebola, 17e épidémie de l'histoire. Elle sévit principalement dans la province de l'Est d'Ituri.
14: À Bounia, la capitale provinciale, mais aussi dans la zone minière de Mongalou, à 90 km environ plus au nord. Des cas sont aussi détectés au nord Kivu et en Ouganda, pays frontalier. Selon les chiffres des autorités, il y a 350 cas suspects en RDC, 91 décès probables. Pauline Azidi, sur le terrain, la riposte s'organise et il faut aller vite.
15: Oui, la réponse actuellement se décline sur deux axes. D'abord, il faut détecter les cas, les confirmer et les tracer. Le but est de remonter les chaînes de contamination pour limiter la propagation du virus. Et c'est un travail colossal. Il y a déjà, vous le disiez, plus de 300 cas suspects. À cela s'ajoutent les cas contacts. Et chaque jour, il y a de nouvelles alertes qu'il faut absolument investiguer. C'est comme ça que l'on a détecté le cas de Goma, ceux en Ouganda, ou encore que l'on a infirmé la piste de Kinshasa. L'objectif, c'est d'avoir une cartographie, si l'on peut dire, de cette épidémie pour établir des zones de contrôle, de limitation des flux et savoir où installer le deuxième axe de la réponse.
14: Alors, ce deuxième axe, hein, c'est l'infrastructure qu'il faut déployer pour prendre en compte cette épidémie.
15: Oui, par exemple, il faut importer dans les zones touchées des laboratoires mobiles pour justement dépister au plus vite les cas positifs. Il faut monter des centres de traitement Ebola. Pour l'instant, il n'y en a pas à Bounia ni à Mongoualou, épicentre de cette flambée. En général, il faut entre 10 à 15 jours pour mettre en place une telle structure. Selon le ministre de la Santé, 3 centres doivent rapidement être installés en Ituri. Ce que l'on sait, c'est que beaucoup de matériel est déjà en cours d'acheminement vers Bounia. Du matériel de protection qui fait défaut aux équipes médicales actuellement, des intrants pour soigner les symptômes d'Ebola. C'est actuellement le seul traitement, si l'on peut dire ainsi, à la disposition du corps médical. Et puis il y a aussi un volet sensibilisation qui a son importance dans cette réponse. Sensibilisation notamment au niveau des communautés, aux gestes barrières, éviter tout contact avec des malades et surtout les personnes décédées, mais aussi au recensement de possibles cas.
14: Pauline Azidi, en direct de Kinshasa.
0: En Ouganda, 2 cas d'Ebola ont déjà été confirmés, dont un mortel. Les personnes ayant été en contact avec les malades ont été placées en isolement, tandis que Kampala renforce les contrôles à la frontière.
14: Le gouvernement ougandais a aussi décidé de reporter le grand pèlerinage du jour des martyrs, prévu le 3 juin et qui attire chaque année des milliers de fidèles venus de toute la région.

0: Les Béliers ont conclu leur saison dans la Liesse au stade Charles Conan Bagny. Moulamine Sissavané était sur place.
1: Pour ce dernier match, Yamoussoukro FC avait la tête plus à la fête qu'à autre chose, puisque les Béliers avaient déjà validé leur montée deux journées plus tôt. Au coup de sifflet final, le coach Bruno Roat apprécie le chemin parcouru.
2: On est heureux, on termine avec 3 nuls, mais 15 matchs invaincus. On a perdu 3 matchs sur l'année, c'est énorme. Et on a réussi à accélérer en faisant une série de 8 victoires. Mais on a travaillé depuis le premier jour et on est récompensé ce soir.
1: Invité surprise venu soutenir le club, Basile Boli, ambassadeur de l'Olympique de Marseille.
3: Je voulais féliciter Yamoussoukro FC, Clyde, toute son équipe qui ont vraiment structuré un vrai club. Et la montée, c'est le travail qui a payé. Et pour moi, c'est toujours important de voir l'évolution du football en Côte d'Ivoire.
1: Un partenariat entre l'OM et Yamoussoukro FC serait imminent. Quant à la Ligue 1 à venir, le staff s'y prépare déjà. Frédéric Parasol, directeur général.
4: En Ligue 1, il y a des clubs qui ont des titres, qui ont une expérience, qui ont une grande histoire. Donc il y aura beaucoup de respect de notre part. Mais on va jouer chaque match pour donner du plaisir au public. Yamoussoukro aime le football et notre objectif, c'est de donner plaisir au public.
1: Un public, deux joueurs, des infrastructures modernes et un staff chapeauté par le groupe PFO Africa depuis quelques années. Moulamine Sissavané, Yamoussoukro RFI.
5: Il est 12h48 en temps universel. Un œil à ce qui fait la une de l'actualité internationale. Les autorités iraniennes disent avoir répondu à une nouvelle proposition américaine pour mettre fin à la guerre, mais pour l'heure, aucune issue en vue. Et l'Iran annonce avoir visé des groupes sur son territoire dans l'ouest, près de la frontière irakienne, présentés comme des mouvements agissant pour les États-Unis et Israël. Le conflit se poursuit également au Liban avec de nouvelles frappes israéliennes et le Hezbollah qui revendique une attaque contre un camp militaire dans le nord d'Israël. Dans ce contexte, le président libanais assure qu'il fera l'impossible lors des négociations avec Israël pour arrêter la guerre. Et puis la polémique et l'embarras à Cannes après que le patron de Canal+ a dit ne plus vouloir travailler avec les 600 signataires d'une tribune anti-Bolloré. Vincent Bolloré, milliardaire, propriétaire de Canal+, principal financeur du cinéma français et qui souhaite aussi acheter les salles UGC dans 2 ans maximum. Le patron du Centre National du Cinéma essaie de ménager tout le monde et appelle à l'apaisement. Et on revient à présent sur l'épidémie d'Ebola qui s'est déclarée en République démocratique du Congo. Jérôme Kouachi, directeur des urgences de l'UNICEF dans le pays, et votre invité Nicolas Sûr.
0: Bonjour Jérôme Kouachi.
6: Bonjour.
0: L'UNICEF est l'un des acteurs les plus engagés dans la riposte contre Ebola en RDC et ailleurs. Tout d'abord, est-ce que vous pouvez nous expliquer en quoi consiste votre rôle ?
6: Donc UNICEF est engagé en soutien au gouvernement. L'idée, c'est dans plusieurs pôles principaux et nos mandats d'intervention en tant qu'UNICEF, c'est va être autour de la prévention et du contrôle de l'infection, donc pour éviter des propagations de la maladie. Et le deuxième pilier important dans lequel UNICEF est impliqué, c'est tout ce qui traite de la communication auprès des populations pour envoyer des messages de sensibilisation et bien expliquer à toutes les populations affectées ou qui pourraient être affectées d'avoir les bonnes pratiques, les gestes barrières et les bonnes informations au sujet de cette maladie. Les deux grands piliers importants.
0: Il n'y a pas de vaccin ni de traitement pour la souche en circulation à l'heure actuelle. La seule mesure de protection est l'isolement des malades. Il faut des structures adaptées pour ça. Est-ce qu'on a une chance de pouvoir les installer rapidement, ces structures ?
6: Alors effectivement, il n'y a pas de vaccin, il n'y a pas de traitement qui sont proposés pour cette souche-là. Donc c'est une riposte qui va être faite comme elle a déjà été faite dans d'autres pays ou dans d'autres zones du pays. Donc avec effectivement un travail important à faire au niveau du contact et du suivi des contacts des personnes, de l'isolement des personnes qui pourraient être affectées et de la prise en charge médicale des personnes qui pourraient être suspectées ou positives. Donc il y a un vrai travail à faire sur la capacité de prise en charge en appuyant le gouvernement et de mettre en place des structures adaptées et de renforcer toutes les structures sanitaires dans les zones affectées pour les doter de moyens de se protéger et de suivre les personnes correctement.
0: Alors, l'épicentre de l'épidémie à l'heure actuelle, c'est l'Ituri, une province en conflit. Est-ce que ça freine la riposte ?
6: Alors effectivement, l'épicentre est autour de Bounia, donc une situation. L'Ituri est une province en crise depuis plusieurs années. Donc UNICEF appelle bien évidemment à ne pas arrêter les opérations humanitaires dans la zone qui reste nécessaire en complément avec la réponse face à la crise de santé publique.

0: à laquelle on fait face. Donc les deux doivent être menés conjointement pour permettre une approche holistique et sauver un maximum de vies. Donc les contraintes, elles sont là et on les connaît, on les a identifiées, mais la collaboration et la coordination entre ces deux environnements peuvent nous amener à être efficaces rapidement.
1: Mais le climat d'insécurité qui règne en Itouri, c'est un frein à la riposte au travail des équipes de soins?
0: Alors pour l'instant, on n'a pas encore été, on n'est pas confronté à cette problématique-là. L'idée, c'est vraiment de travailler en collaboration avec toutes les autorités et toutes les parties pour expliquer la dynamique. C'est des scénarios qu'on avait déjà évalués et anticipés. Donc c'est plus, on aura une approche proactive de communication et de sensibilisation auprès de tous les acteurs et toutes les populations. Plus on pourra avoir accès à un maximum de zones. Après, l'idée, c'est vraiment d'agir rapidement pour éviter que la maladie se propage dans un maximum de zones.
1: Alors, on a déjà des cas confirmés en Itouri, on en a à Goma, on en a en Ouganda. Des alertes existent dans plusieurs zones. Est-ce que le risque d'une épidémie à très vaste échelle existe ?
0: Alors aujourd'hui, selon l'OMS, il y a une alerte assez majeure sur le pays pour la RDC et l'Ouganda. Donc ils ont passé leur niveau supérieur d'alerte. Nous, UNICEF, on a déclaré aussi notre niveau important d'alerte concernant cette crise. Aujourd'hui, elle est maintenue. On a deux pays qui ont l'habitude de répondre à ces crises-là. L'Ouganda a des moyens en place. La RDC a aussi beaucoup de moyens en place. Donc on a bon espoir que on se basant sur les bonnes pratiques et les expériences passées, on ait la compétence pour pouvoir endiguer cette crise. Aujourd'hui, elle est localisée et on voit que les déploiements de ressources et de soutien sont en train de monter en puissance. UNICEF a envoyé 40 tonnes de matériel et d'intrants médicaux à Bunia pour supporter les structures sanitaires.
1: Vous-même, Jérôme Kouachi, vous avez travaillé sur les épidémies Ebola des 10 dernières années en Afrique. Est-ce que cette épidémie qui vient de commencer vous inquiète particulièrement ?
0: Alors, c'est une épidémie inquiétante, tout à fait, parce que c'est une souche qui est très peu étudiée. Mais comme je l'ai dit, on a l'expérience, on a des compétences. Donc maintenant, la priorité pour tous les acteurs qui sont impliqués dans cette riposte-là, c'est vraiment de se déployer le plus rapidement possible, de mettre et de travailler sur ces piliers importants qui sont la surveillance, l'alerte précoce, le renforcement des protections sanitaires et la communication auprès des populations qui va nous permettre aujourd'hui de rattraper cette crise et de la contrôler le plus rapidement possible. C'est toujours inquiétant, c'est toujours une épidémie. Il n'empêche qu'il y a des compétences qui sont disponibles dans le pays et ailleurs qui sont prêtes à être mobilisées.
1: Merci Jérôme Kouachi. Cet entretien sera à retrouver sur le www.rfi.fr et sur nos applications rubrique invité, onglet invité d'Afrique Midi. Le 1er mai dernier, la Chine a supprimé les droits de douane sur les importations de 53 pays d'Afrique. Une mesure présentée par Pékin comme un moyen de renforcer les échanges avec le continent. Et à Yiwu, gigantesque plateforme du commerce mondial dans l'est de la Chine, commerçants chinois et africains voient déjà leurs affaires accélérer. Sur place, le reportage de Cléa Broadhurst et de Lei Wang.
2: Des kilomètres de couloirs, des milliers de boutiques et des acheteurs venus du monde entier. À Yiwu, dans l'est de la Chine, l'Afrique occupe une place de plus en plus importante.
3: Ça a quand même aidé. Zéro taxe, c'est avantageux. Ça a boosté beaucoup des marchés, beaucoup de jeunes entreprises. Tout le monde s'est retrouvé.
2: Steve Umba est congolais. Cela fait près de 20 ans qu'il travaille à Yiwu, dans le fret maritime, entre la Chine et plusieurs pays africains.
3: Les Chinois, ils sont ouverts, hein. Ils gagnent, vous gagnez aussi. Et vous évoluez ensemble.
2: Selon les autorités chinoises, les échanges entre la Chine et l'Afrique ont atteint un niveau record sur les 4 premiers mois de l'année. Et à Yiwu, les exportations vers le continent augmentent constamment. C'est ce que nous dit Zhu Shun, président de la Chambre de commerce Chine-Afrique à Yiwu.
4: Les exportations de Yiwu vers l'Afrique augmentent chaque année. Les acheteurs africains aiment venir faire leurs achats tout en un ici. Un conteneur peut contenir des dizaines, voire des centaines de références différentes.
2: Yiwu est aujourd'hui le plus grand marché de petits articles au monde. Bijoux, jouets, décorations, ustensiles de cuisine ou encore matériel de construction.
3: Yiwu, c'est la plaque tournante, hein. En tout cas, ici, il y a tout. Parce que ce genre de marché, vous les trouvez nulle part ailleurs. Hein.
2: Dans certains secteurs, les commerçants chinois disent voir la demande africaine progresser rapidement. Sally a 20 ans, elle vend des bijoux.
5: On voit que l'économie africaine se porte de mieux en mieux. Les consommateurs ont plus de pouvoir d'achat, ils peuvent acheter plus de choses. C'est un peu la Chine des années 80. Avec l'enrichissement de la population, la demande augmente. Aujourd'hui, la Chine a l'une des chaînes d'approvisionnement les plus performantes au monde et l'Afrique représente un marché immense. Alors pourquoi ne pas coopérer pour répondre ensemble à ces besoins?
2: Pour Pékin, cette politique de franchise douanière doit permettre d'augmenter les importations africaines vers la Chine, notamment agricoles, mais aussi de renforcer les investissements chinois sur le continent.
6: Nous voyons déjà de plus en plus de Chinois se rendre en Afrique pour acheter des produits agricoles. On va voir une forte hausse des importations africaines en Chine, surtout une fois les procédures bien rodées, car la Chine est un marché de consommation énorme.
2: Et dans les allées de Yiwu, beaucoup y voient surtout une opportunité commerciale appelée à grandir encore.
3: Foncez avec des ambitions. Yiwu, c'est l'idéal pour le business.
2: Cléa Broderst-Leyang, Yiwu, RFI.
1: Et c'est à Yiwu que se referme cette demi-heure d'info africaine réalisée et préparée avec Laurent Corot, Michael Gokelves et Cécile Périard. Merci à eux et merci à vous de nous avoir suivis.
7: À demain, Nicolas Sûr. Vous restez avec nous dans une minute, un tout petit peu plus. Le rendez-vous d'Haïti et des Amériques. Vous pouvez aussi écouter une demi-heure d'infos en full day si vous êtes en Afrique de l'Ouest ou bien en portugais si vous nous écoutez d'Afrique lusophone. Dans tous les cas, à tout de suite.
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7: 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Il est midi en temps universel, 2 heures de plus ici à Paris. C'est l'heure du journal. Bonjour Sophie Pouzrat.
11: Bonjour Anne, bonjour à toutes et à tous.
7: Sophie, le monde n'est pas prêt face aux urgences sanitaires.
11: C'est le constat des experts de l'OMS alors que l'organisation ouvre son assemblée annuelle dans un contexte particulier entre l'épidémie d'Ebola en RDC et l'affaire du foyer d'Antavirus. Malgré le cessez-le-feu, Israël poursuit ses opérations dans le sud du Liban. De son côté, le Hezbollah libanais revendique une attaque sur le nord de l'État hébreu. Le président libanais, lui, qu'il fera l'impossible pour arrêter la guerre. À la une également, face au statu quo entre Téhéran et Washington, les marchés financiers dévissent, les investisseurs se redoute que les répercussions économiques de la guerre au Moyen-Orient s'installent durablement à l'échelle mondiale. Et puis en France, c'était une promesse du maire de Paris pour en finir avec les violences dans le périscolaire. Emmanuel Grégoire lance une convention citoyenne sur les temps scolaires et les droits des enfants inscrits dans les écoles de la capitale.
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7: Le virus Ebola est donc de retour en République démocratique du Congo.
11: Les cas se comptent à présent par centaines. Un premier bilan évoque au moins 91 morts. L'Organisation mondiale de la santé a déclenché l'alerte sanitaire internationale, mais assure que le risque sanitaire lié à l'antavirus est faible alors que le navire de croisière foyer de la contamination a fini son voyage aux Pays-Bas. C'est donc sur fond d'Ebola d'un côté et d'antavirus de l'autre que l'Organisation mondiale de la santé ouvre son assemblée annuelle à Genève aujourd'hui. Forcément, la question des pandémies sera sur la table car un groupe d'experts mandaté par l'OMS constate que le monde n'est toujours pas suffisamment préparé pour faire face aux urgences sanitaires. Les conflits, les inégalités d'accès aux soins et l'érosion de la confiance entre population et gouvernement, tous ces facteurs rendent difficiles les indispensables réponses collectives. Et c'est d'autant plus dangereux, alertent les experts de l'OMS, que les grandes urgences sanitaires mondiales éclatent de plus en plus fréquemment et notamment pour des raisons écologiques, Stéphanie Schuller.
12: Oui, tout à fait. C'est notre façon de perturber, voire de détruire la nature qui cause notre propre vulnérabilité. Par exemple, comme nous brûlons des combustibles fossiles, le climat est en train de changer et avec lui, notre exposition aux maladies vectorielles. C'est ce qu'explique Matthew Stone. Il est épidémiologiste vétérinaire et membre du groupe d'experts de l'OMS.
13: Dans un monde plus chaud et humide à cause du changement climatique, les moustiques étendent leur aire de répartition géographique et accomplissent leur cycle de vie plus rapidement. Cela renforce donc leur capacité à transmettre des maladies telles que le Zika ou la dengue.
12: La perte de biodiversité et la dégradation des écosystèmes sont également de puissants facteurs qui causent la fréquence et l'ampleur des crises sanitaires.
13: Ebola, Mpox, Ebola, la variole du singe, le Covid sont des zoonoses. Leur réservoir naturel est constitué principalement d'animaux sauvages. À mesure que les humains empiètent sur les espaces sauvages avec leur ville ou par l'extension des surfaces agricoles, le risque de transmission de ce type d'agent à l'homme augmente.
12: Pour réduire ces risques, il faudra penser la santé de façon plus globale. La santé humaine, celle des animaux et celle des écosystèmes sont étroitement liées, rappellent les experts.
11: Stéphanie Schuller.
7: Les forces israéliennes ont intercepté une nouvelle flottille pour Gaza.
11: Cela s'est passé aujourd'hui au large de Chypre. Ce sont les organisateurs de la flottille qui l'ont annoncé. Le premier ministre israélien Benjamin Netanyahou l'a ensuite confirmé il y a quelques instants. Une cinquantaine de navires avaient quitté les côtes de Turquie la semaine dernière et Ankara condamne cette nouvelle interception, dénonce, je cite, un acte de piraterie. C'est la troisième tentative en un an de briser le blocus israélien imposé à l'enclave palestinienne. Israël qui multiplie ses opérations au Liban malgré la prolongation du cessez-le-feu entre Tel Aviv et Beyrouth. De son côté, le Hezbollah libanais revendique une attaque contre un objectif militaire dans le nord de l'État hébreu. Et dans ce contexte, la perspective d'un apaisement durable au Proche et Moyen-Orient reste très lointaine, Guilhem Deltaï.
14: Oui, entre le Liban et Israël, les multiples prolongations du cessez-le-feu annoncées par l'administration états-unienne ne masquent pas la réalité. La guerre entre Israël et le Hezbollah ne s'est jamais arrêtée. Ce matin encore, l'armée israélienne a bombardé différentes localités dans la région de Nabatieh, pourtant hors de la zone tampon imposée par Tel Aviv au sud Liban. Trois d'entre elles ont encore reçu des ordres d'évacuation dans la matinée et les attaques du Hezbollah contre Israël sont elles aussi quotidiennes. Ce lundi, le mouvement chiite, vous l'évoquiez, affirme avoir visé une plateforme du bouclier antimissile israélien. Il y a donc un fort décalage entre les déclarations de l'administration Trump et la réalité du terrain. Washington se veut optimiste sur les perspectives d'une paix durable entre les deux pays, mais pour le moment, le quotidien des Libanais est marqué par les bombardements israéliens, les ordres d'évacuation et des villages rasés. Sur le front iranien, là aussi, difficile d'évoquer un calme complet. Une explosion près de la centrale nucléaire de Baraka hier aux Émirats Arabes Unis, puis trois drones venus d'Irak interceptés par la Arabie Saoudite, pays de la région et force belligérante n'ont pas tourné la page de la guerre et le risque d'une reprise des hostilités dicte les politiques publiques.
11: Merci Guilhem Deltaï. Et dans un communiqué, le président libanais dit qu'il fera l'impossible pour arrêter la guerre. Sur le plan diplomatique, les négociations entre Washington et Téhéran sous médiation pakistanaise se poursuivent. Malgré les dernières menaces de Donald Trump d'anéantir l'Iran, Téhéran affirme avoir répondu à une nouvelle proposition américaine, mais pour l'heure, les divergences entre les deux pays demeurent fortes, notamment sur le dossier du nucléaire iranien.
7: C'est une des conséquences du conflit au Moyen-Orient. Les marchés financiers sont dans le rouge depuis quelques jours.
11: En l'absence de progrès dans les discussions entre Américains et Iraniens, les investisseurs voient la fin du conflit s'éloigner et, conséquence, ils craignent que l'inflation, qui a déjà commencé à progresser de l'Asie à l'Amérique du Nord en passant par l'Europe, ne commence à avoir des conséquences durables. Anne Verdaghi.
15: Le signal d'alarme est venu du marché obligataire, ce marché qui régit le coût de la dette des États. Les taux d'intérêt sur 10 ans ont bondi du Japon aux États-Unis en passant par l'Europe. Pour Alexandre Baradez, analyste marché chez IG France, les investisseurs craignent notamment que la hausse des prix de l'énergie ne freine la croissance économique des États.
16: Le problème, c'est que plus les prix de l'énergie s'installent de manière durable, plus le risque que l'inflation en fait, pénètre dans tous les segments de l'activité économique, plus ce risque va s'accroître. C'est aussi la crainte de voir l'impact économique de cette crise au Moyen-Orient et de voir les États qui auront peut-être besoin de mettre un peu plus la main à la poche pour soutenir l'économie. Or, on sait très bien que les équilibres budgétaires ne sont pas là, notamment pour la France. C'est ça aussi que le marché craint, c'est de voir les États finalement subir un impact budgétaire supplémentaire. Mais globalement, ce qui stresse quand même le marché obligataire et qui fait que les taux se redressent, c'est quand même et avant tout les questions de pétrole avec l'impact potentiel sur l'inflation.
15: Les investisseurs anticipent aussi les hausses des taux d'intérêt des banques centrales pour contenir l'inflation, ce qui aura un impact direct sur le coût des emprunts des entreprises et des particuliers.
7: Et dans ce contexte, le G7 est au chevet de l'économie mondiale aujourd'hui à Paris.
11: Les ministres des Finances des pays membres vont tenter de s'accorder sur les réponses à apporter face aux conséquences économiques du conflit. Et l'Ukraine a saisi l'occasion pour demander à ses collègues du G7 de renforcer les sanctions contre la Russie alors que la guerre se poursuit entre les deux pays depuis plus de 4 ans.
7: La guerre au Moyen-Orient et le blocus du détroit d'Ormuz sont aussi au cœur de la réunion des 27 ministres européens des Affaires étrangères ce lundi.
11: Face à la rupture des chaînes d'approvisionnement en engrais et en hydrocarbures, les Européens craignent que la situation des populations en précarité dans le sud global s'aggrave. Mais une nouvelle crainte surgit, celle d'une accélération de l'entrisme chinois ou russe dans les pays en voie de développement à la faveur de la crise. Ils sont déjà largement présents, mais selon les Européens, ces pays pourraient profiter du moment pour signer des accords relatifs aux engrais, au commerce ou encore à l'alimentation avec les pays en voie de développement. Pierre Benazé.
17: Effectivement, le Service européen d'action extérieure avertit de l'activité potentiellement croissante de la Russie et de la Chine dans les pays en développement. Ces pays profiteraient du contexte commercial très tendu pour proposer des accords déséquilibrés en leur faveur et des accords politiquement motivés. Les Européens sont appelés à revoir et à augmenter leur aide au développement pour éviter une mise en coupe réglée des pays en développement. Maxime Prévost, ministre belge des Affaires étrangères.
18: Plutôt que de chercher, comme d'autres puissances, à vampiriser les ressources de l'autre, on doit pouvoir être dans une démarche de partenariat fondée sur les intérêts réciproques, mais ne pas se désengager. Il ne faut pas que l'Europe laisse du vide, y compris en Afrique, auquel cas d'autres prendront la place avec une approche encore plus transactionnelle. Et donc plus que jamais, continuons d'incarner cette coopération internationale qui cherche à bâtir un destin qui peut être bénéfique pour l'ensemble des populations. C'est un enjeu de stabilité, mais aussi de sécurité.
17: Les Européens fourniraient 2/3 de l'aide mondiale au développement et selon Kaya Kallas, la chef de la diplomatie de l'UE, elle doit en profiter pour devenir un véritable acteur géopolitique avec des partenariats qui vont de l'humanitaire au commerce en passant par la défense ou la sécurité.
11: Pierre Benazé en direct depuis Bruxelles pour RFI. Paris et Alger calment le jeu. Ce lundi, le ministre français de la Justice, Gérald Darmanin, se rend en Algérie. Un nouveau geste d'apaisement des tensions diplomatiques après la visite d'Alice Ruffo, ministre française déléguée aux armées. Le garde des Sceaux devrait discuter de la coopération judiciaire entre Paris et Alger, mais aussi du sort de Christophe Glaize, journaliste français emprisonné en Algérie depuis plusieurs mois, un dossier qui empoisonne les relations entre les deux pays.
7: Toujours dans l'actualité française, c'était une promesse du maire de Paris pour en finir avec les violences dans ce que l'on appelle le périscolaire.
11: Emmanuel Grégoire lance ce soir une convention citoyenne sur les temps scolaires et les droits des enfants inscrits dans les écoles de la capitale. Des écoles secouées depuis plusieurs mois par des cas de violences sexuelles dans le milieu périscolaire. C'est-à-dire le temps passé par l'enfant à l'école, mais en dehors des heures de classe. Le lancement de cette convention citoyenne à Paris laisse les parents d'élèves sceptiques. Baptiste Coulon.
19: 80 parents tirés au sort, des auditions d'experts, des visites d'école. La mairie de Paris promet un mois de discussion sans tabou. Sur les rythmes scolaires, notamment avec cette question, faut-il passer d'une semaine de 4 jours et demi à une semaine de 4 jours? Oui, répond Anne du collectif SOS Périscolaire, car cela permettrait, dit-elle, de dédier la seule journée du mercredi au temps périscolaire.
20: Le fait d'avoir une journée complète le mercredi permet de recruter des animateurs qui sont là toute la journée, qui sont probablement mieux formés parce que ils n'ont pas des horaires hachés comme c'est le cas aujourd'hui. Ça peut créer déjà une professionnalisation.
19: Professionnaliser des animateurs périscolaires majoritairement vacataires, mesure demandée par les parents d'élèves pour lutter contre les violences sexuelles. Mais comme d'autres parents, Anne n'attend rien d'autre de cette convention citoyenne et demande toujours des mesures urgentes pour protéger les enfants.
20: En priorité, l'accès aux identités des animateurs, donc via des trombinoscopes, avec des photos qui permettent d'identifier quand il y a un problème les animateurs. Aujourd'hui, il y a des parents qui sont obligés de porter plainte contre X parce qu'ils n'arrivent même pas à savoir quel animateur était là à quel moment. Et puis, un recrutement massif.
19: La convention citoyenne rendra ses conclusions fin juin. Elle pourrait déboucher sur une nouvelle organisation du temps périscolaire dans les écoles parisiennes.
11: Les explications de Baptiste Coulon.
7: Le grand rendez-vous international du cinéma continue à Cannes, mais entre les projections et les montées du tapis rouge, une polémique enfle dans le milieu.
11: Oui, c'est la tribune contre Vincent Bolloré, signée par plus de 600 professionnels du monde du cinéma et qui dénonce, je cite, l'emprise grandissante de l'extrême droite à travers le milliardaire qui est aussi actionnaire majoritaire de Canal+. Et la réponse du patron de Canal+, Maxime Saada, ne s'est pas fait attendre. En plein festival de Cannes, il a annoncé ne plus vouloir travailler avec les 600 signataires. Mais ce lundi, le président du Centre National du Cinéma appelle au calme, regrettant, lui, une réaction qui, je cite, aggrave les clivages.
7: Et puis ça n'est pas du cinéma, mais presque. On parle d'une affaire qui passionne l'Espagne depuis des années. Je suis pas loin avec le cinéma, puisque ça a même inspiré une série télévisée.
11: Oui, tout à fait. Ce sont les démêlés de la chanteuse Shakira, la chanteuse colombienne, avec le fisc. En 2021, le tribunal économique administratif central avait imposé une amende millionnaire à l'artiste. L'audience nationale revient à présent sur cette décision et ordonne de rembourser Shakira à hauteur tout de même de 55 millions d'euros. François Musso à Madrid.
0: La star colombienne peut se frotter les mains. Elle a remporté une belle victoire dans son contentieux administratif et fiscal avec les autorités espagnoles. Il y a 4 ans, elle avait dû débourser 14,5 millions d'euros afin d'éviter 3 ans de prison. Or, suite à une demande de ses avocats, l'audience nationale, l'une des principales instances judiciaires du pays, lui a donné raison. En 2011, l'année sur laquelle portait le contentieux, Shakira n'a passé que 163 jours en Espagne, donc en deçà des 183 requis pour la considérer comme résidente. En outre, cette année-là, elle a effectué 120 concerts dans 37 pays différents et en Espagne, elle n'avait pas le siège de son entreprise. Conclusion, qu'elle ait ou non recouru à un paradis fiscal comme les Bahamas, cela importe peu. La seule chose qui importe, disent les magistrats de l'audience nationale, c'est qu'elle n'était pas alors résidente fiscale espagnole. Et en vertu de ce fait, elle ne peut en aucun cas être accusée de fraude selon la législation nationale. D'où le fait qu'elle doit être intégralement remboursée de tout ce qu'elle a déjà payé, en plus des dommages et intérêts. François Musso, Madrid RFI.
11: Et Shakira qui finira sa tournée mondiale, Las Mujeres Ya No Lloran, en français, Les Femmes Ne Pleurent Plus, par une résidence de plusieurs concerts à Madrid en septembre. C'est son grand retour sur le sol espagnol. Après 8 ans d'absence, Shakira qui signe aussi l'hymne de la Coupe du Monde de Football 2026. 16 ans après le tube Waka Waka, la chanteuse est de retour sur les terrains avec Die Die.

0: sur la musique. On va tout de suite passer à l'actualité sportive, justement. Il est midi et 40 ans universel. Bonjour Cédric De Oliveira.
1: Bonjour Anne.
0: On va parler de foot, mais d'abord du basket. C'est encore les playoffs en NBA, mais on connaît maintenant le nom du meilleur joueur de la saison.
1: Il s'appelle Shai Gilgeous-Alexander, MVP de la saison donc, meilleur joueur de la prestigieuse Ligue Nord-Américaine. Comme l'an dernier, le Canadien de la franchise d'Oklahoma City a été choisi et devance dans les votes le Serbe Nikola Jokic, déjà 4 fois titré, et le Français Victor Wembanyama, premier tricolore parmi les nominés. Gilgeous-Alexander, avec 31,1 points de moyenne par match, a été récompensé par un collège de 100 journalistes du monde entier, choisis comme votants par la NBA. Et c'est mérité, selon Georges Eddy, commentateur de la NBA depuis de longues années pour Canal Plus Afrique.
2: Il n'a pas failli du tout par rapport à la saison dernière. Déjà, il a tout raflé la saison dernière, meilleur marqueur, MVP, champion. Et il a continué sur le même niveau incroyablement élevé cette saison, même si un des joueurs majeurs, Williams, de son équipe a été absent presque toute la saison. Ils sont restés au plus haut niveau, c'est-à-dire la meilleure équipe de la NBA de la saison régulière, même si leur avance n'est que de 2 victoires par rapport aux Spurs de San Antonio. Mais bon, il a rempli toutes les cases. Il n'est pas le meilleur marqueur cette saison, mais je ne pense pas que ça change grand-chose. C'est lui l'homme à tout faire de la meilleure équipe de la NBA, c'est-à-dire il est fort en attaque, il distribue pour les autres, il est fort en défense, c'est un leader calme qui est très présent dans la communication à l'intérieur et à l'extérieur de l'équipe. Et on ne peut pas dire qu'il ne mérite pas d'être MVP encore cette saison.
1: Georges Eddy avec Victor Misistrano. Shai Gilgeous-Alexander que l'on va retrouver la nuit prochaine avec OKC face à San Antonio et Victor Wembanyama pour la finale de la Conférence Ouest. Première rencontre entre les deux franchises. On rappelle qu'il faut 4 victoires pour se qualifier pour le tour suivant. Et à l'Est, justement, la nuit dernière, Cleveland s'est qualifié après un dernier succès 125-94 contre Détroit. Et les Cavs affronteront New York en finale de leur conférence.
0: En football, la Ligue 1 s'est conclue hier en France avec la 34e et dernière journée. Il restait un peu de suspense pour connaître les qualifiés pour la Ligue des Champions.
1: Oui, avec 9 matchs en simultané et une course à l'Europe endiablée, la dernière journée du championnat de France a été spectaculaire. 26 buts au total et des résultats inattendus comme la victoire de l'OM à domicile 3-1 face à Rennes. Ce qui permet au club à la dérive depuis plusieurs semaines de terminer à la 5e place, synonyme de Ligue Europa. À 2 points du podium, c'est la fin d'une saison frustrante pour les hommes d'Habib Bey. L'attaquant Amine Gouiri a visiblement souffert cette saison. Il a réagi avec les larmes aux yeux au micro de nos confrères de Ligue 1+.
3: On avait à cœur de bien finir dans ce porter, d'un cœur de finir par une bonne note, par une victoire, c'est chouette. Bien sûr, on voulait la Ligue des Champions, mais bon, on a l'Europa League. On a ce qu'on mérite de toute façon. On n'a pas été à la hauteur pour se qualifier. Il ne manquait rien, mais bon, aujourd'hui, on finit 5e, c'est que ça reste quand même une Coupe d'Europe. C'est vrai que ça joue à très peu de points. Quand on voit les dernières semaines, on pouvait prendre un peu plus de points, je pense. Mais malheureusement, c'est comme ça.
1: Amine Gouiri et l'OM qui finissent 5e devant Rennes, finalement 6e.
0: Et c'est Lille qui a obtenu la 3e place malgré une défaite contre Auxerre à domicile.
1: Une défaite 2-0 contre Auxerre, donc avec un doublé du Malien Lassine Sinayoko. Lyon est 4e après sa déroute 4-0 à Lens et devra en passer par les barrages et le tour préliminaire pour disputer la Ligue des Champions. Strasbourg a dominé Monaco 5-4 dans un match au scénario fou, 1-1 entre Brest et Angers. Le Havre est allé battre Lorient 2-0. Le Paris FC a renversé le PSG 2-1 pour une victoire anecdotique et Nice, tenu en échec 0-0 par Metz, jouera les barrages pour tenter de se maintenir. À noter que le terrain a été envahi quelques secondes après le coup de sifflet final par des supporters mécontents. Même scène de chaos à Nantes opposée à Toulouse qui a conduit à l'interruption définitive du match. Pas de Shakira dans ce match.
0: Non, voilà, c'est dommage. Il n'y a pas d'hymne pour la Ligue 1. On pourrait
1: en chercher
0: hein, quand même. Merci Cédric De Oliveira.
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0: On va revenir maintenant sur la visite à Alger du ministre français de la Justice. Gérald Darmanin est le 3e ministre à faire le déplacement en quelques mois. On aura l'occasion de parler de ce réchauffement des relations dans un quart d'heure dans Afrique Midi. Mais pour l'heure, on va s'arrêter sur la coopération judiciaire parce que c'est le cœur des discussions qui sont prévues pour cette visite-là. Bonjour Pierre Vermeren.
5: Bonjour.
0: Vous êtes professeur d'histoire contemporaine du Maghreb et du Moyen-Orient à l'université Paris 1 Panthéon-Sorbonne. Vous venez de publier le livre « France-Algérie de 1962 à nos jours, histoire d'une relation pathologique ». C'est paru aux éditions Talendier. Alors là, Gérald Darmanin est accompagné par plusieurs magistrats et par la procureure nationale contre la criminalité organisée. C'est l'un des sujets donc qui préoccupe Paris, le trafic de drogue, notamment la lutte contre des groupes comme celui de la DZ Mafia. Les autorités françaises estiment que les principaux responsables de ce groupe se trouvent en Algérie. Est-ce qu'il existe déjà une coopération dans des dossiers comme celui-là ou pas du tout ?
5: Bien sûr, traditionnellement, avec les pays du Maghreb, notamment le Maroc et l'Algérie, vous avez une coopération judiciaire de haut niveau, parce que les affaires sont nombreuses, étant donné les très nombreuses diasporas et la circulation intense entre les deux pays, et aussi évidemment en termes économiques, officiels ou délictueux. Mais il se trouve que depuis quelques années, depuis plus de 2 ans, cette coopération judiciaire très ancienne était entrée en crise et quasiment à l'arrêt en réalité. On a vu le ministre Darmanin se rendre au Maroc en février pour les mêmes raisons et dans les mêmes circonstances, après aussi une interruption de la coopération judiciaire.
0: Là, la justice française dit avoir formulé une dizaine de demandes dans cette affaire de la DZ Mafia. Est-ce que, selon vous, l'Algérie pourrait accepter d'arrêter et d'extrader les responsables qui sont incriminés par Paris ?
5: Traditionnellement, l'Algérie n'expulse pas... C'est nationaux, si vous voulez. Donc, oui, la justice française en aurait recensé un peu plus de 120 ou 125 actuellement présents en Algérie, c'est-à-dire nationaux algériens qui sont accusés d'actes criminels en France, mais très rarement il y a des expulsions. Donc, peut-être dans le cadre d'un marchandage global, mais disons que c'est quelque chose qui ne se fait pas, en principe, de la part d'Algérie.
0: Ou en tout cas, si ça se fait, ça sera au cas par cas, si je comprends bien.
5: Certainement. N'est d'ailleurs qu'un des dossiers sur la table, évidemment.
0: Oui, il y en a d'autres et les choses bougent déjà, en tout cas, puisque les autorités françaises font état d'une reprise dite importante de ce que l'on appelle les laissez-passer consulaires pour les expulsions d'individus dangereux vers l'Algérie, qui sont passés de 0 à quelques centaines en quelques mois. On parle là de quel type de profil ?
5: Alors vous avez tout, hein. Vous avez actuellement à peu près 100 000 OQTF en vigueur en France. Je crois qu'au bout de 2 ans, les OQTF ne sont plus valides. Donc vous avez un nombre considérable d'OQTF de personnes de nationalité algérienne.
0: Donc les OQTF, ce sont les ordres pour quitter le territoire français.
5: Absolument. Pour quitter le territoire, quelles que soient les raisons, ça peut être des gens qui sont là tout simplement sans papier, d'autres qui ont commis des actes délictueux, d'autres qui font du prosélytisme religieux. Enfin, vous voyez, vous avez des raisons très nombreuses et très variées. Bien sûr que la minorité la plus dangereuse et la plus suspecte d'attenter à la sécurité du territoire français ou de la population, soit pour des raisons terroristes, soit pour des raisons de criminalité, de grande délinquance, sont évidemment les cas les plus pressants. S'il s'agit de l'expulsion de quelques centaines de ces personnes les plus dangereuses, c'est évidemment beaucoup, mais à ma connaissance, on n'a pas les détails sur la nature des personnes qui ont été expulsées. Et c'est évident que vu l'ampleur du problème dans les centres de détention en France, de rétention des étrangers en France sur le point d'être expulsés, c'est une question majeure parmi d'autres que le ministre Darmanin doit traiter.
0: Il y a une autre question qui doit être évoquée, c'est le cas de Christophe Glaise, ce journaliste sportif qui a été condamné à 7 ans de prison en Algérie, qui espère maintenant une grâce présidentielle. Est-ce qu'on s'attend à une annonce, là, aujourd'hui ou dans les prochains jours ?
5: À mon avis, alors, on n'a strictement aucun signe annonciateur, mais vu l'effet de mise en scène recherché par les deux pays, et notamment par les deux présidents de la République, il est probable que cet événement intervienne, mais on sait que ça risque d'être mis en balance par Alger, par la libération aussi, ou l'échange, en tout cas, ou l'envoi d'un responsable consulaire algérien retenu en France pour une tentative d'enlèvement il y a plus d'un an. Donc, vous voyez, c'est un mécano complexe. En fait, c'est une sorte de mikado très complexe avec beaucoup de parties. Et évidemment, chaque fois qu'on touche une pièce, cela fait bouger les autres. C'est possible. C'est probablement en cours, à mon avis, parce que ça serait symboliquement très fort en France. Mais évidemment, à condition qu'il ne s'exprime pas en France sur les conditions et les causes de sa rétention, c'est une autre affaire.
0: Avec d'autres demandes côté algérien, on réclame depuis longtemps déjà l'extradition de l'ancien ministre Abdeslam Bouchouareb, qui a été condamné par contumace pour corruption et pour trafic d'influence. Est-ce qu'on sait là si le ministre français en parlera et si la position française peut bouger ?
5: Alors là aussi, traditionnellement, la France n'expulse pas les personnes qui sont réfugiées sur son territoire. Peut-être pour des raisons délictuelles avérées, ça peut aussi peut-être évoluer, je ne sais pas. Mais ce qui est certain, c'est que derrière ce dossier, c'est celui des fonds mal acquis qui ont été investis en France, notamment, et que l'Algérie officielle voudrait récupérer, notamment tout ce qui s'est passé à l'époque Bouteflika. Il y a eu beaucoup de condamnations en Algérie d'officiers, de ministres, de responsables politiques divers. Une grande partie d'entre eux ont fait migrer des fonds vers la France, et les autorités algériennes voudraient en récupérer une partie. Là aussi, on voit que ça engage des choses très complexes, puisque c'est le droit privé français, c'est le droit commercial, c'est l'immobilier, la question des notaires. Donc, évidemment, il y a aussi ce qui est dans les banques. L'expérience des printemps arabes nous a appris que c'était très difficile de faire sortir des capitaux mal acquis, mais si la volonté est partagée par les deux pays, évidemment, des choses sont faisables.
0: Merci beaucoup, Pierre Vermeren, d'avoir été en ligne avec nous. Je redonne le titre de votre livre, France-Algérie de 1962 à nos jours, histoire d'une relation pathologique. C'est publié par les éditions Talendier. Merci.
5: Merci beaucoup.
0: Il est 14h26 à Berlin, où le chancelier répète qu'il souhaite renvoyer les Syriens réfugiés en Allemagne dans leur pays, 800 000 personnes d'ici à 2030. Et dans les régions dirigées par le Parti conservateur, on s'y prépare. À Munich, par exemple, des travaux d'extension de l'aéroport doivent bientôt commencer. Le site va se doter d'un nouveau terminal qui sera exclusivement réservé aux expulsions, conçu pour gérer jusqu'à 50 vols par jour. Opal von Kaiser.
6: Dans le très moderne aéroport munichois, on observe les avions décoller depuis un patio vitré. C'est non loin de ce terminal 2 que devrait être construit un terminal supplémentaire dédié aux expulsions. Un projet mené par la police fédérale et la société aéroportuaire, salué par Andreas Spiegel, porte-parole du ministère de l'Intérieur bavarois.
7: L'objectif est de pouvoir renvoyer, par exemple, deux personnes en expulsion individuelle, mais aussi organiser des vols charter collectifs pour lesquels on loue un avion et l'on peut renvoyer, disons, 50 ou 100 personnes vers le pays concerné. Nous souhaitons qu'une décision négative dans une procédure d'asile soit suivie d'effet.
6: Être expulsé d'Allemagne, c'est ce dont est menacé Bodak, qui préfère témoigner sous un nom d'emprunt. Il y a 5 ans, le jeune homme a dû fuir le Congo Kinshasa, dont il est originaire.
8: J'ai quitté mon pays parce que ma vie était en danger. J'avais un shop où je vendais des articles. J'avais des problèmes avec un groupe d'assaillants qui cherchaient à tout prix de me ravir tout le bien que j'avais. J'allais même perdre ma vie parce que ce sont des gens armés. Quand je passais mon interview, 3 semaines après, ils m'ont répondu. J'avais un résultat négatif. J'avais fait un recours, malgré ça, mais on me fait la pression pour déposer mon passeport.
6: Obtenir son passeport permettrait aux autorités d'expulser Bodak, un étau qui se resserre particulièrement en Bavière. Pour Gisela Zengel, chef de file des Verts dans ce land, le fait que ce terminal soit établi à Munich n'est pas un hasard.
9: La Bavière est un land qui a toujours mené une politique d'accueil des réfugiés inhumaine et médiocre. Et la CSU est tout simplement un parti conservateur déjà très orienté à droite dans ce domaine et qui veut adopter une ligne très stricte. Le terminal d'expulsion à l'aéroport de Munich n'a pour moi en réalité qu'une seule fonction. Il doit servir de moyen de dissuasion et je trouve que c'est un argument très grave. On ne traite pas les êtres humains comme ça, tout simplement.
6: Un effet d'annonce, mais surtout une quantité d'expulsions prévues irréalisable, explique la députée verte. En Allemagne, 2 expulsions programmées sur 3 n'aboutissent pas du fait des difficultés opérationnelles liées aux freins administratifs. À cela s'ajoute la complexité des liens diplomatiques avec certains pays qui rendent les retours impossibles. Gisela Zengel, tout comme les 45 organisations du collectif anti-terminal d'expulsion, espère que la récente élection d'un maire écologiste à la ville de Munich pourra faire fléchir ce projet de terminal. Opal von Kaiser, Munich, RFI.
0: Et vous pourrez écouter une version longue de ce reportage tout à l'heure dans l'émission Accent d'Europe à 19h40 temps universel.
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0: 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Il est midi et demi en temps universel. 2 heures de plus ici à Paris et c'est l'heure d'Afrique Midi. Bonjour Nicolas Sieur.
14: Bonjour Anne Cantner. Bonjour à toutes et à tous. 91 décès probables, plus de 350 cas suspects. La RDC fait face à la 17e épidémie d'Ebola de son histoire. La riposte s'organise. Et il faut aller vite.
0: On appelle dans un instant notre correspondante à Kinshasa et dans la deuxième partie d'Afrique Midi, Jérôme Kouachi, le directeur des urgences de l'UNICEF en République démocratique du Congo. Il sera notre invité.
14: L'Africom, le commandement africain pour l'Afrique, annonce de nouvelles frappes dans le nord du Nigeria. Des frappes conjointes avec l'armée nigériane contre l'État islamique. Et puis il atteint 29 mètres de circonférence. C'est un arbre sacré âgé de 900 ans. Mais le plus gros baobab de Madagascar est mal en point.
0: Et on commence donc ce journal en République démocratique du Congo. Le pays fait face au retour du virus Ebola, 17e épidémie de l'histoire. Elle sévit principalement dans la province de l'Est d'Ituri.
14: À Bounia, la capitale provinciale, mais aussi dans la zone minière de Mongalou, à 90 km environ plus au nord. Des cas sont aussi détectés au nord Kivu et en Ouganda, pays frontalier. Selon les chiffres des autorités, il y a 350 cas suspects en RDC, 91 décès probables. Pauline Azidi, sur le terrain, la riposte s'organise et il faut aller vite.
15: Oui, la réponse actuellement se décline sur deux axes. D'abord, il faut détecter les cas, les confirmer et les tracer. Le but est de remonter les chaînes de contamination pour limiter la propagation du virus. Et c'est un travail colossal. Il y a déjà, vous le disiez, plus de 300 cas suspects. À cela s'ajoutent les cas contacts. Et chaque jour, il y a de nouvelles alertes qu'il faut absolument investiguer. C'est comme ça que l'on a détecté le cas de Goma, ce en Ouganda, ou encore que l'on a infirmé la piste de Kinshasa. L'objectif, c'est d'avoir une cartographie, si l'on peut dire, de cette épidémie pour établir des zones de contrôle, de limitation des flux et savoir où installer le deuxième axe de la réponse.
14: Alors, ce deuxième axe, hein, c'est l'infrastructure qu'il faut déployer pour prendre en compte cette épidémie.
15: Oui, par exemple, il faut importer dans les zones touchées des laboratoires mobiles pour justement dépister au plus vite les cas positifs. Il faut monter des centres de traitement Ebola. Pour l'instant, il n'y en a pas à Bounia ni à Mongoualou, épicentre de cette flambée. En général, il faut entre 10 à 15 jours pour mettre en place une telle structure. Selon le ministre de la Santé, 3 centres doivent rapidement être installés en Ituri. Ce que l'on sait, c'est que beaucoup de matériel est déjà en cours d'acheminement vers Bounia. Du matériel de protection qui fait défaut aux équipes médicales actuellement, des intrants pour soigner les symptômes d'Ebola. C'est actuellement le seul traitement, si l'on peut dire ainsi, à la disposition du corps médical. Et puis, il y a aussi un volet sensibilisation qui a son importance dans cette réponse. Sensibilisation notamment au niveau des communautés, aux gestes barrières, éviter tout contact avec des malades et surtout les personnes décédées, mais aussi au recensement de possibles cas.
14: Pauline Azidi, en direct de Kinshasa.
0: En Ouganda, 2 cas d'Ebola ont déjà été confirmés, dont un mortel. Les personnes ayant été en contact avec les malades ont été placées en isolement, tandis que Kampala renforce les contrôles à la frontière.
14: Le gouvernement ougandais a aussi décidé de reporter le grand pèlerinage du jour des martyrs, prévu le 3 juin et qui attire chaque année des milliers de fidèles venus de toute la région. Pour les autorités ougandaises, pas question de prendre le moindre risque. Obed Katurebe est le porte-parole du centre des médias du gouvernement ougandais.
16: La surveillance est particulièrement renforcée aux frontières ouest entre l'Ouganda et la RDC. Toutes les personnes qui se rendent en RDC et qui en reviennent sont contrôlées et soumises à des tests. Le ministère de la Santé a déployé des équipes sur le terrain. Pour l'instant, nous n'avons enregistré aucun nouveau cas d'Ebola, mais le gouvernement a renforcé la vigilance, en particulier pour les personnes venant de RDC. Notre principale inquiétude concerne les grands rassemblements. Le 3 juin doit avoir lieu le jour des martyrs en Ouganda, un événement événement qui attire les fidèles des pays voisins. Le gouvernement a décidé de le reporter car cela représentait un risque trop élevé. Ce n'est pas la première fois que nous faisons face à ce type de situation. Le centre de recherche virale d'Entebbe est entièrement équipé et nous avons acquis beaucoup d'expérience dans la gestion de ces épidémies. Nous partageons une frontière avec le Congo, mais nous parvenons généralement à contenir rapidement ces flambées. Les habitants doivent simplement rester prudents et se rendre rapidement dans un centre de santé s'ils se sentent malades, afin de prévenir la propagation de la maladie.
14: Un propos recueilli par Christina Okello. Dans un quart d'heure, Jérôme Kouéchi, directeur des urgences de l'UNICEF en RDC, est notre invité.
0: En Belgique, son nom figurait parmi les suspects de la plainte pour l'assassinat de Patrice Lumumba. On apprend aujourd'hui la mort à 93 ans de l'homme d'État belge, était Étienne d'Avignon.
14: Diplomate, politicien et dirigeant d'entreprise, Étienne d'Avignon était revenu sous le feu des projecteurs, bien malgré lui, depuis que le tribunal de Bruxelles avait décidé en mars dernier de permettre la tenue

0: En particulier, le cas de notre confrère Christophe Glaise, journaliste incarcéré en Algérie, a déjà assuré le ministère. Arrêté dans le cadre d'un reportage en mai 2024, le journaliste sortif a été condamné à 7 ans de prison pour apologie du terrorisme. Autre signe du réchauffement entre Paris et Alger, Saïd Saïd, le ministre algérien de l'Intérieur, se rendra pour sa part à Paris dans les prochains jours, a annoncé Laurent Nuez dans un entretien paru dimanche.
1: Il est 14h41 à Paris.
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1: Dans la deuxième partie d'Afrique Midi du football, en Côte d'Ivoire, Yamoussoukro FC monte en Ligue 1 et le plus gros baobab de Madagascar est mal en point.
3: Et on part à présent au Mozambique où nous vous proposons tout au long de la semaine une série de reportages rares. Notre envoyé spécial a pu se rendre dans le Cabo Delgado, dans le nord du Mozambique.
1: Une région interdite à la presse où les Chebab, un groupe terroriste qui a prêté allégeance à l'État islamique, fait régner la terreur depuis 8 ans. Dans certaines villes, des incursions d'une violence inouïe ont lieu quasiment chaque semaine. C'est le cas notamment à Mocimboa da Praia, où s'est rendu Gaël Lalex.
4: C'est à Mocimboa da Praia, en 2017, que tout a commencé. Un groupe terroriste attaque plusieurs postes de police. Depuis lors, ce port de 30 000 habitants subit régulièrement des incursions. La dernière fois, c'était en septembre. Deux raids, coup sur coup, Omar Soufo se souvient.
5: Le groupe est entré par le quartier Felipe Nyusi. Ils ont décapité 4 personnes et laissé leur tête et leur corps à des endroits différents. Quand ils sont revenus, ils ont fait pareil, maison par maison. Il tuait les hommes et laissait les femmes et les enfants.
4: Durant plusieurs semaines, Mocimboa da Praia est resté isolé aux mains des terroristes. Fatima Alidi était enceinte.
6: Ça a été très dur. J'ai un autre fils de 10 ans. Je ne pouvais pas fuir parce que j'étais enceinte. J'ai sombré dans la dépression. Je souffrais à tel point que je me moquais que ma fille naisse vivante ou morte. Je voulais juste être libre pour m'enfuir.
4: C'est le même climat de terreur qui règne dans les campagnes. Le village de Choutenjojo, agriculteur de 57 ans, a été ravagé par les Chebab.
7: Les hommes armés m'ont attaché et ont commencé à me frapper. Ils ont pris mon argent, mes chèvres, tous mes biens. Puis ils ont brûlé ma maison. Quand j'ai pu me libérer, j'ai fui vers Palma. Là-bas, j'ai appris que les terroristes avaient enlevé 7 de mes petits-enfants.
4: Selon l'Organisation internationale des migrations, plus de 12 000 personnes ont dû fuir les violences depuis le début du mois de mai. Gaël Lalex, de retour de Mocimboa da Praia, Nairobi, RFI.
3: Au Cameroun, on le connaît d'habitude pour sa petite barbichette, mais depuis novembre dernier, Souley Onoyolo, journaliste au quotidien Le Messager, a décidé de ne plus se raser.
1: Oui, il s'est lancé le défi à la télévision. Il ne se rasera plus la barbe tant qu'un nouveau gouvernement ne sera pas nommé par le président Biya. L'actuelle équipe est en poste depuis 2019. Elle n'a pas changé après la dernière présidentielle. Et 6 mois après, le visage du journaliste s'est totalement métamorphosé, Richard Onanena.
8: Sous sa casquette, une épaisse barbe blanchâtre recouvre la moitié de son visage. Une barbe que Souley Onoyolo porte en signe de protestation depuis 6 mois.
9: Depuis le 6 novembre 2025 jusqu'à aujourd'hui, aucun matériel coupant n'est passé ni sur mon crâne, ni sur ma barbe.
8: Ce qui était parti pour un caprice, une révolte personnelle silencieuse de la vie de ce journaliste, actif depuis 30 ans, dont une quinzaine sur les plateaux de télévision, a capté l'attention du public.
9: Tout cela a fait en sorte que le challenge devenait de plus en plus grand. Je me disais qu'un président de la République ne peut pas faire 3 sorties pour parler de la même chose et il ne fait rien.
8: Le 31 décembre 2025, dans son discours à la Nation, le chef de l'État annonçait un remaniement imminent, promesse réitérée le 10 février dernier. Souley Onoyolo croise les doigts pour que cela se fasse d'ici à la célébration de la fête nationale le 20 mai.
9: Parce que je voudrais voir le président de la République au défilé du 20 mai. Va-t-il d'ici là se présenter avec un nouveau gouvernement?
8: En attendant, le journaliste Souley repousse toujours son rendez-vous avec le barbier. Seul un nouveau gouvernement fera tomber sa barbe, jure-t-il. Richard Odanina, Yaoundé, RFI.
1: L'agonie d'un arbre extraordinaire de Madagascar. Tsika Kansa, le plus gros baobab jamais répertorié sur la grande île, a perdu l'une de ses branches maîtresses, un signe annonciateur de son déclin. Vieux de 900 ans, Il est considéré comme sacré, Guilhem Fabré.
10: Tsitaka Kansa est un spécimen unique de la forêt d'Andombir, un géant de la nature appartenant à une espèce endémique de la Grande-Île. Cyril Cornu est biogéographe.

0: spécialiste des baobabs de Madagascar.
1: Sa taille est de 29 mètres de circonférence, qui est énorme.
2: Alors son nom est très poétique, hein, puisqu'il signifie en malgache, si tu chantes d'un côté du tronc, ton chant ne peut pas être entendu de l'autre côté. Et assez rapidement, quand les habitants se sont rendus compte que c'était le plus gros, ils l'ont sacralisé. À chaque visite, ils font faire du rhum, du miel quand on en a, et d'autres présents pour pouvoir le voir et le toucher.
0: Le scientifique avait remarqué en octobre dernier qu'une forte odeur de moisissure s'en dégageait.
2: La tempête tropicale Jude est passée dans le secteur en mars 2025. Je pense que comme ce baobab est creux et qu'il présente une ouverture au sommet, les pluies diluviennes ont rempli l'intérieur de la cavité. Et l'eau n'ayant pas pu s'évaporer, il a dû subir les attaques de bactéries, de champignons. Et j'ai vu il y a quelques jours une photographie avec une branche effondrée. Et ça, c'est l'indicateur typique de la mort imminente d'un baobab. C'est triste, hein, c'est quand même un monument du monde végétal qui est en train de disparaître.
0: Ce baobab sacré va progressivement se fragmenter et retourner à la terre. D'ici 3 ans maximum, il n'en restera plus rien. Guillaume Fabrion, Tananarive, RFI.
3: Les sports et du football en Côte d'Ivoire. Yamoussoukro FC va évoluer pour la première fois en Ligue 1.
4: Oui, le club de la capitale ivoirienne a confirmé ce week-end sa montée dans l'élite nationale après un très beau parcours en Ligue 2 face à des adversaires d'expérience comme l'Africa Sport ou le Sporting Club. Les Béliers ont conclu leur saison dans la Liesse au stade Charles Conan Bany. Molamine Sissavané était sur place.
5: Pour ce dernier match, Yamoussoukro FC avait la tête plus à la fête qu'à autre chose, puisque les Béliers avaient déjà validé leur montée 2 journées plus tôt. Au coup de sifflet final, le coach Bruno Rohat apprécie le chemin parcouru.
6: On est heureux, on termine avec 3 nuls, mais 15 matchs invaincus. On a perdu 3 matchs sur l'année, c'est énorme. Et on a réussi à accélérer en faisant une série de 8 victoires, mais on a travaillé depuis le premier jour et on est récompensé ce soir.
5: Invité surprise venu soutenir le club, Basile Boli, ambassadeur de l'Olympique de Marseille.
7: Je voulais féliciter Yamoussoukro FC, Clyde, toute son équipe qui ont vraiment structuré un vrai club. Et la montée, c'est le travail qui a payé. Et pour moi, c'est toujours important de voir l'évolution du football en Côte d'Ivoire.
5: Un partenariat entre l'OM et Yamoussoukro FC serait imminent. Quant à la Ligue 1 à venir, le staff s'y prépare déjà. Frédéric Parasol, directeur général.
8: En Ligue 1, il y a des clubs qui ont des titres, qui ont une expérience, qui ont une grande histoire. Donc il y aura beaucoup de respect de notre part. Mais on va jouer chaque match pour donner du plaisir au public. Yamoussoukro aime le football et notre objectif, c'est de donner plaisir au public.
5: Un public, des joueurs, des infrastructures modernes et un staff chapeauté par le groupe PFO Africa depuis quelques années. Molamine Sissavané, Yamoussoukro, RFI.
3: Il est 12h48 en temps universel. Un œil à ce qui fait la une de l'actualité internationale. Les autorités iraniennes disent avoir répondu à une nouvelle proposition américaine pour mettre fin à la guerre, mais pour l'heure, aucune issue en vue. Et l'Iran annonce avoir visé des groupes sur son territoire dans l'ouest, près de la frontière irakienne, présentés comme des mouvements agissant pour les États-Unis et Israël. Le conflit se poursuit également au Liban avec de nouvelles frappes israéliennes et le Hezbollah qui revendique une attaque contre un camp militaire dans le nord d'Israël. Dans ce contexte, le président libanais assure qu'il fera l'impossible lors des négociations avec Israël pour arrêter la guerre. Et puis la polémique et l'embarras à Cannes après que le patron de Canal+ a dit ne plus vouloir travailler avec les 600 signataires d'une tribune anti-Bolloré. Vincent Bolloré, milliardaire, propriétaire de Canal+, principal financeur du cinéma français et qui souhaite aussi acheter les salles UGC dans 2 ans maximum. Le patron du Centre National du Cinéma essaie de ménager tout le monde et appelle à l'apaisement. Et on revient à présent sur l'épidémie d'Ebola qui s'est déclarée en République démocratique du Congo. Jérôme Kouachi, directeur des urgences de l'UNICEF dans le pays, est votre invité Nicolas Sûr.
4: Bonjour Jérôme Kouachi.
9: Bonjour.
4: L'UNICEF est l'un des acteurs les plus engagés dans la riposte contre Ebola en RDC et ailleurs. Tout d'abord, est-ce que vous pouvez nous expliquer en quoi consiste votre rôle ?
9: Donc UNICEF est engagé en soutien au gouvernement. L'idée, c'est dans plusieurs pôles principaux. Et nos mandats d'intervention en tant qu'UNICEF, c'est va être autour de la prévention et du contrôle de l'infection, donc pour éviter des propagations de la maladie. Et le deuxième pilier important dans lequel UNICEF est impliqué, c'est tout ce qui traite de la communication auprès des populations pour envoyer des messages de sensibilisation et bien expliquer à toutes les populations affectées ou qui pourraient être affectées d'avoir les bonnes pratiques, les gestes barrières et les bonnes informations au sujet de cette maladie. C'est deux grands piliers importants.
4: Il n'y a pas de vaccin ni de traitement pour la souche en Syrie.

0: circulation. À l'heure actuelle, la seule mesure de protection est l'isolement des malades. Il faut des structures adaptées pour ça. Est-ce qu'on a une chance de pouvoir les installer rapidement, ces structures ?
1: Alors effectivement, il n'y a pas de vaccin, il n'y a pas de traitement qui sont proposés pour cette souche-là. Donc c'est une riposte qui va être faite comme elle a déjà été faite dans d'autres pays ou dans d'autres zones du pays. Donc avec effectivement un travail important à faire au niveau du contact et du suivi des contacts des personnes, de l'isolement des personnes qui pourraient être affectées et de la prise en charge médicale des personnes qui pourraient être suspectées ou positives. Donc il y a un vrai travail à faire sur la capacité de prise en charge en appuyant le gouvernement et de mettre en place des structures adaptées et de renforcer toutes les structures sanitaires dans les zones affectées pour les doter de moyens de se protéger et de suivre les personnes correctement.
0: Alors, l'épicentre de l'épidémie à l'heure actuelle, c'est l'Itourie, une province en conflit. Est-ce que ça freine la riposte ?
1: Alors effectivement, l'épicentre est autour de Bounia, donc une situation. L'Itouri est une province en crise depuis plusieurs années. Donc UNICEF appelle bien évidemment à ne pas arrêter les opérations humanitaires dans la zone qui reste nécessaire, en complément avec la réponse face à la crise de santé publique à laquelle on fait face. Donc les deux doivent être menés conjointement pour permettre une approche holistique et sauver un maximum de vies. Donc les contraintes, elles sont là et on les connaît, on les a identifiées, mais la collaboration et la coordination entre ces deux environnements peuvent nous amener à être efficaces rapidement.
0: Mais le climat d'insécurité qui règne en Itourie, c'est un frein à la riposte, au travail des équipes de soins ?
1: Alors pour l'instant, on n'est pas confronté à cette problématique-là. L'idée, c'est vraiment de travailler en collaboration avec toutes les autorités et toutes les parties pour expliquer la dynamique. C'est des scénarios qu'on avait déjà évalués et anticipés. Donc c'est plus, on aura une approche proactive de communication et de sensibilisation auprès de tous les acteurs et toutes les populations. Plus on pourra avoir accès à un maximum de zones. Après, l'idée, c'est vraiment d'agir rapidement pour éviter que la maladie se propage dans un maximum de zones.
0: Alors, on a déjà des cas confirmés en Itourie, on en a à Goma, on en a en Ouganda. Des alertes existent dans plusieurs zones. Est-ce que le risque d'une épidémie à très vaste échelle existe ?
1: Alors aujourd'hui, selon l'OMS, il y a une alerte assez majeure sur le pays pour la RDC et l'Ouganda. Donc ils ont passé leur niveau supérieur d'alerte. Nous, UNICEF, on a déclaré aussi notre niveau important d'alerte concernant cette crise. Aujourd'hui, elle est maintenue. On a deux pays qui ont l'habitude de répondre à ces crises-là. L'Ouganda a des moyens en place. La RDC a aussi beaucoup de moyens en place. Donc on a bon espoir que on se basant sur les bonnes pratiques et les expériences passées, on ait la compétence pour pouvoir endiguer cette crise. Aujourd'hui, elle est localisée et on voit que les déploiements de ressources et de soutien sont en train de monter en puissance. UNICEF a envoyé 40 tonnes de matériel et d'intrants médicaux à Bounia pour supporter les structures sanitaires.
0: Vous-même, Jérôme Kouachi, vous avez travaillé sur les épidémies Ebola des 10 dernières années en Afrique. Est-ce que cette épidémie qui vient de commencer vous inquiète particulièrement ?
1: Alors, c'est une épidémie inquiétante, tout à fait, parce que c'est une souche qui est très peu étudiée. Mais comme je l'ai dit, on a l'expérience, on a des compétences. Donc maintenant, la priorité pour tous les acteurs qui sont impliqués dans cette riposte-là, c'est vraiment de se déployer le plus rapidement possible, de mettre et de travailler sur ces piliers importants qui sont la surveillance, l'alerte précoce, le renforcement des protections sanitaires et la communication auprès des populations qui va nous permettre aujourd'hui d'avoir de rattraper cette crise et de la contrôler le plus rapidement possible. C'est toujours inquiétant, c'est toujours une épidémie. Il n'empêche qu'il y a des compétences qui sont disponibles dans le pays et ailleurs qui sont prêtes à être mobilisées.
0: Merci Jérôme Kouachi. Cet entretien sera à retrouver sur le www.rfi.fr et sur nos applications rubrique invité, onglet invité d'Afrique Midi. Le 1er mai dernier, la Chine a supprimé les droits de douane sur les importations de 53 pays d'Afrique. Une mesure présentée par Pékin comme un moyen de renforcer les échanges avec le continent.

0: Et à Yiwu, gigantesque plateforme du commerce mondial dans l'est de la Chine, commerçants chinois et africains voient déjà leurs affaires accélérer. Sur place, le reportage de Cléa Broadhurst et de Lei Wang.
1: Des kilomètres de couloirs, des milliers de boutiques et des acheteurs venus du monde entier. À Yiwu, dans l'est de la Chine, l'Afrique occupe une place de plus en plus importante.
2: Ça a quand même aidé. Zéro taxe, c'est avantageux. Ça a boosté beaucoup des marchés, beaucoup de jeunes entreprises. Tout le monde se retrouve.
1: Steve Umba est congolais. Cela fait près de 20 ans qu'il travaille à Yiwu, dans le fret maritime, entre la Chine et plusieurs pays africains.
2: Les Chinois, ils sont ouverts, hein. Ils gagnent, vous gagnez aussi. Et vous évoluez ensemble.
1: Selon les autorités chinoises, les échanges entre la Chine et l'Afrique ont atteint un niveau record sur les 4 premiers mois de l'année. Et à Yiwu, les exportations vers le continent augmentent constamment. C'est ce que nous dit Zhu Shun, président de la Chambre de commerce Chine-Afrique à Yiwu.
3: Les exportations de Yiwu vers l'Afrique augmentent chaque année. Les acheteurs africains aiment venir faire leurs achats tout en un ici. Un conteneur peut contenir des dizaines, voire des centaines de références différentes.
1: Yiwu est aujourd'hui le plus grand marché de petits articles au monde. Bijoux, jouets, décorations, ustensiles de cuisine ou encore matériel de construction.
2: Yiwu, c'est la plaque tournante, hein. En tout cas, ici, à tout. Parce que ce genre de marché, vous ne les trouvez nulle part ailleurs, hein.
1: Dans certains secteurs, les commerçants chinois disent voir la demande africaine progresser rapidement. Sally a 20 ans, elle vend des bijoux.
4: On voit que l'économie africaine se porte de mieux en mieux. Les consommateurs ont plus de pouvoir d'achat, ils peuvent acheter plus de choses. C'est un peu la Chine des années 80. Avec l'enrichissement de la population, la demande augmente. Aujourd'hui, la Chine a l'une des chaînes d'approvisionnement les plus performantes au monde et l'Afrique représente un marché immense. Alors pourquoi ne pas coopérer pour répondre ensemble à ces besoins?
1: Pour Pékin, cette politique de franchise douanière doit permettre d'augmenter les importations africaines vers la Chine, notamment agricoles, mais aussi de renforcer les investissements chinois sur le continent.
3: Nous voyons déjà de plus en plus de Chinois se rendre en Afrique pour acheter des produits agricoles. On va voir une forte hausse des importations africaines en Chine, surtout une fois les procédures bien rodées, car la Chine est un marché de consommation énorme.
1: Et dans les allées de Yiwu, beaucoup y voient surtout une opportunité commerciale appelée à grandir encore.
2: Foncez avec des ambitions. Yiwu, c'est l'idéal pour le business.
1: Cléa Broadhurst, Lei Yang, Yiwu, RFI.
0: Et c'est à Yiwu que se referme cette demi-heure d'info africaine réalisée et préparée avec Laurent Corot, Michael Gokelves et Cécile Périard. Merci à eux et merci à vous de nous avoir suivis.
5: À demain, Nicolas Sûr. Vous restez avec nous dans une minute, un tout petit peu plus. Le rendez-vous d'Haïti et des Amériques. Vous pouvez aussi écouter une demi-heure d'infos en full day si vous êtes en Afrique de l'Ouest ou bien en portugais si vous nous écoutez d'Afrique lusophone. Dans tous les cas, à tout de suite.
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5: 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Il est midi en temps universel, 2 heures de plus ici à Paris. C'est l'heure du journal. Bonjour Sophie Pouzrat.
9: Bonjour Anne, bonjour à toutes et à tous.
5: Sophie, le monde n'est pas prêt face aux urgences sanitaires.
9: C'est le constat des experts de l'OMS alors que l'organisation ouvre son assemblée annuelle dans un contexte particulier entre l'épidémie d'Ebola en RDC et l'affaire du foyer d'Antavirus. Malgré le cessez-le-feu, Israël poursuit ses opérations dans le sud du Liban. De son côté, le Hezbollah libanais revendique une attaque sur le nord de l'État hébreu. Le président libanais, lui, qu'il fera l'impossible pour arrêter la guerre. À la une également, face au statu quo entre Téhéran et Washington, les marchés financiers dévissent. Les investisseurs redoutent que les répercussions économiques de la guerre au Moyen-Orient s'installent durablement à l'échelle mondiale. Et puis en France, c'était une promesse du maire de Paris. Pour en finir avec les violences dans le périscolaire, Emmanuel Grégoire lance une convention citoyenne sur les temps scolaires et les droits des enfants inscrits dans les écoles de la capitale.
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5: Le virus Ebola est donc de retour en République démocratique du Congo.
9: Les cas se comptent à présent par centaines. Un premier bilan évoque au moins 91 morts. L'Organisation mondiale de la santé a déclenché l'alerte sanitaire internationale, mais assure que le risque sanitaire lié à l'antavirus est faible alors que le navire de croisière foyer de la contamination a fini son voyage aux Pays-Bas. C'est donc sur fond d'Ebola d'un côté et d'antavirus de l'autre que l'Organisation mondiale de la santé ouvre son assemblée annuelle à Genève aujourd'hui. Forcément, la question des pandémies sera sur la table car un groupe d'experts mandaté par l'OMS constate que le monde n'est toujours pas suffisamment préparé pour faire face aux urgences sanitaires. Les conflits, les inégalités d'accès aux soins et l'érosion de la confiance entre population et gouvernement, tous ces facteurs rendent difficiles les indispensables réponses collectives. Et c'est d'autant plus dangereux, alertent les experts de l'OMS, que les grandes urgences sanitaires mondiales éclatent de plus en plus fréquemment et notamment pour des raisons écologiques. Stéphanie Schuller.
10: Oui, tout à fait. C'est notre façon de perturber, voire de détruire la nature qui cause notre propre vulnérabilité. Par exemple, comme nous brûlons des combustibles fossiles, le climat est en train de changer et avec lui, notre exposition aux maladies vectorielles. C'est ce qu'explique Matthew Stone. Il est épidémiologiste vétérinaire et membre du groupe d'experts de l'OMS.
11: Dans un monde plus chaud et humide à cause du changement climatique, les moustiques étendent leur aire de répartition géographique et accomplissent leur cycle de vie plus rapidement. Cela renforce donc leur capacité à transmettre des maladies telles que le Zika ou la dengue.
10: La perte de biodiversité et la dégradation des écosystèmes sont également de puissants facteurs qui causent la fréquence et l'ampleur des crises sanitaires.
12: Ebola, Mpox,
11: Ebola, la variole du singe, le Covid sont des zoonoses. Leur réservoir naturel est constitué principalement d'animaux sauvages. À mesure que les humains empiètent sur les espaces sauvages, avec leur ville ou par l'extension des surfaces agricoles, le risque de transmission de ce type d'agent à l'homme augmente.
10: Pour réduire ces risques, il faudra penser la santé de façon plus globale. La santé humaine, celle des animaux et celle des écosystèmes sont étroitement liées, rappellent les experts.
9: Stéphanie Schuller.
5: Les forces israéliennes ont intercepté une nouvelle flottille pour Gaza.
9: Cela s'est passé aujourd'hui au large de Chypre. Ce sont les organisateurs de la flottille qui l'ont annoncé. Le premier ministre israélien Benjamin Netanyahou l'a ensuite confirmé il y a quelques instants. Une cinquantaine de navires avaient quitté les côtes de Turquie la semaine dernière et Ankara condamne cette nouvelle interception, dénonce, je cite, un acte de piraterie. C'est la troisième tentative en un an de briser le blocus israélien imposé à l'enclave palestinienne. Israël qui multiplie ses opérations au Liban malgré la prolongation du cessez-le-feu entre Tel Aviv et Beyrouth. De son côté, le Hezbollah libanais revendique une attaque contre un objectif militaire dans le nord de l'État hébreu. Et dans ce contexte, la perspective d'un apaisement durable au Proche et Moyen-Orient reste très lointaine. Guilhem Deltaï.
13: Oui, entre le Liban et Israël, les multiples prolongations du cessez-le-feu annoncées par l'administration états-unienne ne masquent pas la réalité. La guerre entre Israël et le Hezbollah ne s'est jamais arrêtée. Ce matin encore, l'armée israélienne a bombardé différentes localités dans la région de Nabatieh, pourtant hors de la zone tampon imposée par Tel Aviv au sud Liban. Trois d'entre elles ont encore reçu des ordres d'évacuation dans la matinée et les attaques du Hezbollah contre Israël sont elles aussi quotidiennes. Ce lundi, le mouvement chiite, vous l'évoquiez, affirme avoir visé une plateforme réforme du bouclier antimissile israélien. Il y a donc un fort décalage entre les déclarations de l'administration Trump et la réalité du terrain. Washington se veut optimiste sur les perspectives d'une paix durable entre les deux pays, mais pour le moment, le quotidien des Libanais est marqué par les bombardements israéliens, les ordres d'évacuation et des villages rasés. Sur le front iranien, là aussi, difficile d'évoquer un calme complet. Une explosion près de la centrale nucléaire de Baraka hier aux Émirats arabes unis, puis trois drones venus d'Irak interceptés par l'Arabie saoudite. Pays de la région et forces belligérantes n'ont pas tourné la page de la guerre et le risque d'une reprise des hostilités dicte les politiques publiques.
9: Merci Guilhem Deltaï. Et dans un communiqué, le président libanais dit qu'il fera l'impossible pour arrêter la guerre. Sur le plan diplomatique, les négociations entre Washington et Téhéran sous médiation pakistanaise se

0: poursuivent. Malgré les dernières menaces de Donald Trump d'anéantir l'Iran, Téhéran affirme avoir répondu à une nouvelle proposition américaine. Mais pour l'heure, les divergences entre les deux pays demeurent fortes, notamment sur le dossier du nucléaire iranien.
1: C'est une des conséquences du conflit au Moyen-Orient. Les marchés financiers sont dans le rouge depuis quelques jours.
0: En l'absence de progrès dans les discussions entre Américains et Iraniens, les investisseurs voient la fin du conflit s'éloigner et, conséquence, ils craignent que l'inflation, qui a déjà commencé à progresser de l'Asie à l'Amérique du Nord en passant par l'Europe, ne commence à avoir des conséquences durables. Anne Verdaghi.
2: Le signal d'alarme est venu du marché obligataire, ce marché qui régit le coût de la dette des États. Les taux d'intérêt sur 10 ans ont bondi du Japon aux États-Unis en passant par l'Europe. Pour Alexandre Baradez, analyste marché chez IG France, les investisseurs craignent notamment que la hausse des prix de l'énergie ne freine la croissance économique des États.
3: Le problème, c'est que plus les prix de l'énergie s'installent de manière durable, plus le risque que l'inflation en fait pénètre dans tous les segments de l'activité économique, plus ce risque va s'accroître. C'est aussi la crainte de voir l'impact économique de cette crise au Moyen-Orient et de voir les États qui auront peut-être besoin de mettre un peu plus la main à la poche pour soutenir l'économie. Or, on sait très bien que les équilibres budgétaires ne sont pas là, notamment pour la France. C'est ça aussi que le marché craint, c'est de voir les États finalement subir un impact budgétaire supplémentaire. Mais globalement, ce qui stresse quand même le marché obligataire et qui fait que les taux se redressent, c'est quand même et avant tout les questions de pétrole avec l'impact potentiel sur l'inflation.
2: Les investisseurs anticipent aussi les hausses des taux d'intérêt des banques centrales pour contenir l'inflation, ce qui aura un impact direct sur le coût des emprunts des entreprises et des particuliers.
1: Et dans ce contexte, le G7 est au chevet de l'économie mondiale aujourd'hui à Paris.
0: Les ministres des Finances des pays membres vont tenter de s'accorder sur les réponses à apporter face aux conséquences économiques du conflit. Et l'Ukraine a saisi l'occasion pour demander à ses collègues du G7 de renforcer les sanctions contre la Russie alors que la guerre se poursuit entre les deux pays depuis plus de 4 ans.
1: La guerre au Moyen-Orient et le blocus du détroit d'Ormuz sont aussi au cœur de la réunion des 27 ministres européens des Affaires étrangères ce lundi.
0: Face à la rupture des chaînes d'approvisionnement en engrais et en hydrocarbures, les Européens craignent que la situation des populations en précarité dans le sud global s'aggrave. Mais une nouvelle crainte surgit, celle d'une accélération de l'entrisme chinois ou russe dans les pays en voie de développement à la faveur de la crise. Ils sont déjà largement présents, mais selon les Européens, ces pays pourraient profiter du moment pour signer des accords relatifs aux engrais, au commerce ou encore à l'alimentation avec les pays en voie de développement. Pierre Benazé.
4: Effectivement, le Service européen d'action extérieure avertit de l'activité potentiellement croissante de la Russie et de la Chine dans les pays en développement. Ces pays profiteraient du contexte commercial très tendu pour proposer des accords déséquilibrés en leur faveur et des accords politiquement motivés. Les Européens sont appelés à revoir et à augmenter leur aide au développement pour éviter une mise en coupe réglée des pays en développement. Maxime Prévost, ministre belge des Affaires étrangères.
5: Plutôt que de chercher, comme d'autres puissances, à vampiriser les ressources de l'autre, on doit pouvoir être dans une démarche de partenariat fondée sur les intérêts réciproques, mais ne pas se désengager. Il ne faut pas que l'Europe laisse du vide, y compris en Afrique, auquel cas d'autres prendront la place avec une approche encore plus transactionnelle. Et donc plus que jamais, continuons d'incarner cette coopération internationale qui cherche à bâtir un destin qui peut être bénéfique pour l'ensemble des populations. C'est un enjeu de stabilité, mais aussi de sécurité.
4: Les Européens fourniraient 2/3 de l'aide mondiale au développement et selon Kaya Kallas, la chef de la diplomatie de l'UE, elle doit en profiter pour devenir un véritable acteur géopolitique avec des partenariats qui vont de l'humanitaire au commerce en passant par la défense ou la sécurité.
0: Pierre Benazé en direct depuis Bruxelles pour RFI. Paris et Alger calment le jeu. Ce lundi, le ministre français de la Justice, Gérald Darmanin, se rend en Algérie. Un nouveau geste d'apaisement des tensions diplomatiques après la visite d'Alice Ruffo, ministre française déléguée aux armées. Le garde des Sceaux devrait discuter de la coopération judiciaire entre Paris et Alger, mais aussi du sort de Christophe Glaize, journaliste français emprisonné en Algérie depuis plusieurs mois, un dossier qui empoisonne les relations entre les deux pays.
1: Toujours dans l'actualité française, c'était une promesse du maire de Paris pour en finir avec les violences dans ce que l'on appelle le périscolaire.
0: Emmanuel Grégoire lance ce soir une convention citoyenne sur les temps scolaires et les droits des enfants inscrits dans les écoles de la capitale. Des écoles secouées depuis plusieurs mois par des cas de violences sexuelles dans le milieu périscolaire. C'est-à-dire le temps passé par l'enfant à l'école, mais en dehors des heures de classe. Le lancement de cette convention citoyenne à Paris laisse les parents d'élèves sceptiques. Baptiste Coulon.
6: 80 parents tirés au sort, des auditions d'experts, des visites d'école. La mairie de Paris promet un mois de discussion sans tabou. Sur les rythmes scolaires, notamment avec cette question, faut-il passer d'une semaine de 4 jours

0: et demi à une semaine de 4 jours. Oui, répond Anne du collectif SOS Périscolaire, car cela permettrait, dit-elle, de dédier la seule journée du mercredi au temps périscolaire.
1: Le fait d'avoir une journée complète le mercredi permet de recruter des animateurs qui sont là toute la journée, qui sont probablement mieux formés parce qu'ils n'ont pas des horaires hachés, comme c'est le cas aujourd'hui. Ça peut créer déjà une professionnalisation.
0: Professionnaliser des animateurs périscolaires majoritairement vacataires, mesure demandée par les parents d'élèves pour lutter contre les violences sexuelles. Mais comme d'autres parents, Anne n'attend rien d'autre de cette convention citoyenne et demande toujours des mesures urgentes pour protéger les enfants.
1: En priorité, l'accès aux identités des animateurs, donc via des trombinoscopes, avec des photos qui permettent d'identifier quand il y a un problème les animateurs. Aujourd'hui, il y a des parents qui sont obligés de porter plainte contre X parce qu'ils n'arrivent même pas à savoir quel animateur était là à quel moment. Et puis, recrutement massif.
0: La convention citoyenne rendra ses conclusions fin juin. Elle pourrait déboucher sur une nouvelle organisation du temps périscolaire dans les écoles parisiennes.
2: Les explications de Baptiste Coulon.
3: Le grand rendez-vous international du cinéma continue à Cannes, mais entre les projections et les montées du tapis rouge, une polémique enfle dans le milieu.
2: Oui, c'est la tribune contre Vincent Bolloré, signée par plus de 600 professionnels du monde du cinéma et qui dénonce, je cite, l'emprise grandissante de l'extrême droite à travers le milliardaire qui est aussi actionnaire majoritaire de Canal+. Et la réponse du patron de Canal+, Maxime Saada, ne s'est pas fait attendre. En plein festival de Cannes, il a annoncé ne plus vouloir travailler avec les 600 signataires. Mais ce lundi, le président du Centre National du Cinéma appelle au calme, regrettant, lui, une réaction qui, je cite, aggrave les clivages.
3: Et puis, ça n'est pas du cinéma, mais presque. On parle d'une affaire qui passionne l'Espagne depuis des années. Je suis pas loin avec le cinéma, puisque ça a même inspiré une série télévisée.
2: Oui, tout à fait. Ce sont les démêlés de la chanteuse Shakira, la chanteuse colombienne, avec le fisc. En 2021, le tribunal économique administratif central avait imposé une amende millionnaire à l'artiste. L'audience nationale revient à présent sur cette décision et ordonne de rembourser Shakira à hauteur tout de même de 55 millions d'euros. François Musso à Madrid.
4: La star colombienne peut se frotter les mains. Elle a remporté une belle victoire dans son contentieux administratif et fiscal avec les autorités espagnoles. Il y a 4 ans, elle avait dû débourser 14,5 millions d'euros afin d'éviter 3 ans de prison. Or, suite à une demande de ses avocats, l'audience nationale, l'une des principales instances judiciaires du pays, lui a donné raison. En 2011, l'année sur laquelle portait le contentieux, Shakira n'a passé que 163 jours en Espagne, donc en deçà des 183 requis pour la considérer comme résidente. En outre, cette année-là, elle a effectué 120 concerts dans 37 pays différents et en Espagne, elle n'avait pas le siège de son entreprise. Conclusion, qu'elle ait ou non recouru à un paradis fiscal comme les Bahamas, cela importe peu. La seule chose qui importe, disent les magistrats de l'audience nationale, c'est qu'elle n'était pas alors résidente fiscale espagnole. Et en vertu de ce fait, elle ne peut en aucun cas être accusée de fraude selon la législation nationale, d'où le fait qu'elle doit être intégralement remboursée de tout ce qu'elle a déjà payé, en plus des dommages et intérêts. François Musso, Madrid RFI.
2: Et Shakira qui finira sa tournée mondiale, Las Mujeres Ya No Lloran, en français, les femmes ne pleurent plus, par une résidence de plusieurs concerts à Madrid en septembre. C'est son grand retour sur le sol espagnol après 8 ans d'absence. Shakira qui signe aussi l'hymne de la Coupe du Monde de football 2026. 16 ans après le tube Waka Waka, la chanteuse est de retour sur les terrains avec Dai Dai.

0: musique. On va tout de suite passer à l'actualité sportive, justement. Il est midi et 40 ans Universel. Bonjour Cédric De Oliveira.
1: Bonjour Anne.
0: On va parler de foot, mais d'abord du basket. C'est encore les playoffs en NBA, mais on connaît maintenant le nom du meilleur joueur de la saison.
1: Il s'appelle Shai Gilgeous-Alexander, MVP de la saison donc, meilleur joueur de la prestigieuse Ligue Nord-Américaine. Comme l'an dernier, le Canadien de la franchise d'Oklahoma City a été choisi et devance dans les votes le Serbe Nikola Jokic, déjà 4 fois titré, et le Français Victor Wembanyama, premier tricolore parmi les nominés. Gilgeous-Alexander, avec 31,1 points de moyenne par match, a été récompensé par un collège de 100 journalistes du monde entier, choisis comme votants par la NBA. Et c'est mérité, selon Georges Eddy, commentateur de la NBA depuis de longues années pour Canal Plus Afrique.
2: Il n'a pas failli du tout par rapport à la saison dernière. Déjà, il a tout raflé la saison dernière, meilleur marqueur, MVP, champion. Et il a continué sur le même niveau incroyablement élevé cette saison, même si un des joueurs majeurs, Williams, de son équipe a été absent presque toute la saison. Ils sont restés au plus haut niveau, c'est-à-dire la meilleure équipe de la NBA de la saison régulière, même si leur avance n'est que de 2 victoires par rapport aux Spurs de San Antonio. Mais bon, il a rempli toutes les cases. Il n'est pas le meilleur marqueur cette saison, mais je pense pas que ça change grand-chose. C'est lui l'homme à tout faire de la meilleure équipe de la NBA, c'est-à-dire il est fort en attaque, il distribue pour les autres, il est fort en défense, c'est un leader calme qui est très présent dans la communication à l'intérieur et à l'extérieur de l'équipe. Et on ne peut pas dire qu'il ne mérite pas d'être MVP encore cette saison.
1: Georges Eddy avec Victor Misistrano. Shai Gilgeous-Alexander que l'on va retrouver la nuit prochaine avec OKC face à San Antonio et Victor Wembanyama pour la finale de la Conférence Ouest. Première rencontre entre les deux franchises. On rappelle qu'il faut 4 victoires pour se qualifier pour le tour suivant. Et à l'Est, justement, la nuit dernière, Cleveland s'est qualifié après un dernier succès 125-94 contre Détroit. Et les Cavs affronteront New York en finale de leur conférence.
0: En football, la Ligue 1 s'est conclue hier en France avec la 34e et dernière journée. Il restait un peu de suspense pour connaître les qualifiés pour la Ligue des Champions.
1: Oui, avec 9 matchs en simultané et une course à l'Europe endiablée, la dernière journée du championnat de France a été spectaculaire. 26 buts au total et des résultats inattendus comme la victoire de l'OM à domicile 3-1 face à Rennes. Ce qui permet au club à la dérive depuis plusieurs semaines de terminer à la 5e place, synonyme de Ligue Europa. À 2 points du podium, c'est la fin d'une saison frustrante pour les hommes d'Habib Bey. L'attaquant Amine Gouiri a visiblement souffert cette saison. Il a réagi avec les larmes aux yeux au micro de nos confrères de Ligue 1+.
3: On avait à cœur de bien finir dans ce poster, par une bonne note, par une victoire, c'est chouette. Bien sûr, on voulait la Ligue des Champions, mais bon, on a l'Europa League. On a ce qu'on mérite de toute façon. On n'a pas été à la hauteur pour se qualifier. Il ne manquait rien, mais bon, aujourd'hui, on finit cinquième, c'est que ça reste quand même une Coupe d'Europe. C'est vrai que ça joue à très peu de points. Quand on voit les dernières semaines, on pouvait prendre un peu plus de points, je pense, mais malheureusement, c'est comme ça.
1: Amine Gouiri et l'OM qui finissent cinquième devant Rennes, finalement sixième.
0: Et c'est Lille qui a obtenu la troisième place malgré une défaite contre Auxerre à domicile.
1: Une défaite 2-0 contre Auxerre, donc avec un doublé du Malien Lassine Sinayoko. Lyon est quatrième après sa déroute 4-0 à Lens et devra en passer par les barrages et le tour préliminaire pour disputer la Ligue des Champions. Strasbourg a dominé Monaco 5-4 dans un match au scénario fou, 1-1 entre Brest et Angers. Le Havre est allé battre Lorient 2-0. Le Paris FC a renversé le PSG 2-1 pour une victoire anecdotique et Nice, tenu en échec 0-0 par Metz, jouera les barrages pour tenter de se maintenir. À noter que le terrain a été envahi quelques secondes après le coup de sifflet final par des supporters mécontents. Même scène de chaos à Nantes opposée à Toulouse qui a conduit à l'interruption définitive du match. Pas de Shakira dans ce match.
0: Non, alors c'est dommage. Il n'y a pas d'hymne pour la Ligue 1. On pourrait
1: en chercher
0: hein, quand même. Merci Cédric De Oliveira.
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0: On va revenir maintenant sur la visite à Alger du ministre français de la Justice. Gérald Darmanin est le troisième ministre à faire le déplacement en quelques mois. On aura l'occasion de parler de ce réchauffement des relations dans un quart d'heure dans Afrique Midi. Mais pour l'heure, on va s'arrêter sur la coopération judiciaire parce que c'est le cœur des discussions qui sont prévues pour cette visite-là. Bonjour Pierre Vermeren.
5: Bonjour.
0: Vous êtes professeur d'histoire contemporaine du Maghreb et du Moyen-Orient à l'université Paris 1 Panthéon-Sorbonne. Vous venez de publier le livre France-Algérie de 1962 à nos jours, histoire d'une relation pathologique. C'est paru aux éditions Talendier. Alors là, Gérald Darmanin est accompagné par plusieurs magistrats et par la procureure nationale contre la criminalité organisée. C'est l'un des sujets donc qui préoccupe Paris, le trafic de drogue, notamment la lutte contre des groupes comme celui de la DZ Mafia. Les autorités françaises estiment que les principaux responsables de ce groupe se trouvent en Algérie. Est-ce qu'il existe déjà une coopération dans des dossiers comme celui-là ou pas du tout ?
5: Bien sûr, traditionnellement, avec les pays du Maghreb, notamment le Maroc et l'Algérie, vous avez une coopération judiciaire de haut niveau, parce que les affaires sont nombreuses, étant donné les très nombreuses diasporas et la circulation intense entre les deux pays, et aussi évidemment en termes économiques, officiels ou délictueux. Mais il se trouve que depuis quelques années, depuis plus de 2 ans, cette coopération judiciaire très ancienne était entrée en crise et quasiment à l'arrêt en réalité. On a vu le ministre Darmanin se rendre au Maroc en février pour les mêmes raisons et dans les mêmes circonstances, après aussi une interruption de la coopération judiciaire.
0: Là, la justice française dit avoir formulé une dizaine de demandes dans cette affaire de la DZ Mafia. Est-ce que, selon vous, l'Algérie pourrait accepter d'arrêter et d'extrader les responsables qui sont incriminés par Paris ?
5: Traditionnellement, l'Algérie n'expulse pas... C'est nationaux, si vous voulez. Donc, oui, la justice française en aurait recensé un peu plus de 120 ou 125 actuellement présents en Algérie, c'est-à-dire nationaux algériens qui sont accusés d'actes criminels en France, mais très rarement il y a des expulsions. Donc, peut-être dans le cadre d'un marchandage global, mais disons que c'est quelque chose qui ne se fait pas, en principe, de la part d'Algérie.
0: Ou en tout cas, si ça se fait, ça sera au cas par cas, si je comprends bien.
5: Certainement. N'est d'ailleurs qu'un des dossiers sur la table, évidemment.
0: Oui, il y en a d'autres et les choses bougent déjà, hein, en tout cas, puisque les autorités françaises font état d'une reprise dite importante de ce que l'on appelle les laissez-passer consulaires pour les expulsions d'individus dangereux vers l'Algérie, qui sont passés de 0 à quelques centaines en quelques mois. On parle là de quelques...